0: C'est vraiment un livre super. Est-ce que je pense que le plus de gens possible devraient lire? Oui.
1: Ces mots sont doux, ils sont touchants, ils sont familiaux, ils sont réconfortants.
2: C'est vraiment prendre le quotidien, le distordre juste un petit peu, mais c'est ça. Rester quand même dans le réel à travers tout ça.
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4: Ici René Cochot, bienvenue à cette deuxième partie de votre rendez-vous littéraire. Bonjour à ceux et celles qui étaient déjà à l'écoute et bienvenue à ceux et celles qui se joignent à l'émission. Voici le menu de cette deuxième heure. Une entrevue avec Catherine Lafrance concernant son roman « L'été de tous les feux » paru aux éditions Druides. Et Stéphane Ledien, tu as choisi de commenter quel roman noir?
5: Cette semaine, je vous parle du roman noir « Le roi des cendres » de l'auteur américain S.A. Cosby et c'est publié chez Sonatine.
4: Bienvenue à cette deuxième heure du Cochocho.

0: Le journaliste Michel Duquesne est de retour dans le nouveau roman de Catherine Lafrance intitulé « L'été de tous les feux ». L'intrigue est la suivante. Juin 2023, Chibougamau est menacé par les flammes. Un jeune pompier perd la vie. Un journaliste disparaît dans le même secteur. S'est-il égaré en forêt? A-t-il été piégé par le feu? Michel Duquesne, qui ne croit pas au hasard, se rend sur place pour enquêter et évidemment pour couvrir les incendies à Chibougamau. Une rencontre fortuite l'amènera sur la piste d'un fugitif. Il se lancera à ses trousses tandis que les feux approchent et que les routes ferment les unes après les autres. Alors, il y a beaucoup de choses dans ce roman de Catherine Lafrance que j'ai en ligne. Bonjour Catherine.
1: Bonjour René.
0: Alors Catherine, on se connaît, donc on va se tutoyer, on situe les gens dès le départ.
1: Certainement.
0: On reconnaît ici là le caractère aventurier et fonceur du personnage de Michel Duquesne. Le moins que l'on puisse dire, c'est qu'il n'a pas peur du feu, notre Michel.
1: Non, parce qu'il est courageux, mais aussi et surtout, je dirais, parce qu'il est animé d'un besoin de découvrir exactement ce qui se passe, de voir où se cache la vérité, quelle est-elle et pourquoi il y a des gens qui tentent de cacher cette vérité. Alors il est motivé par ça et je pense même qu'il voit plus vraiment les dangers. C'est pas un anarchiste, là, mais il est téméraire, ça c'est évident.
0: Oui, téméraire au risque de sa vie, n'est-ce pas?
1: Oui, tout à fait. Puis cette fois-ci, franchement, tu sais, c'est pas la première fois qu'il se met en danger. C'est arrivé, on l'a vu à quelques reprises, dans le premier roman de la série, il s'est retrouvé les mains attachées dans sa voiture sur un lac gelé, puis quelqu'un qui creusait des trous autour de lui pour le faire plonger dans les eaux glacées. Donc, mais ça, c'était, je te dirais, des choses qui lui arrivaient. Mm-hmm. C'était mis dans de telles situations que des gens ont voulu se venger ou le faire taire et ils s'en sont pris à lui. Cette fois-ci, là, c'est vraiment lui qui fonce. Il fonce tête première parce qu'il a un objectif. Je ne vous dévoilerai pas tous les détails, bien sûr. Mais il a un objectif, découvrir qui se cache derrière les événements qui surviennent dans un secteur très précis, juste à l'extérieur de Chibougamau.
0: Bon, alors, revenons sur l'intrigue principale et surtout sur ces feux de forêt qui font rage et qui font en sorte que des habitants doivent se déplacer. Pourquoi avoir choisi en toile de fond ces incendies de forêt en 2023?
1: Ben, parce que je pense qu'ils ont marqué l'imaginaire.
0: Oui.
1: Puis c'est un sujet d'actualité. C'est malheureusement une réalité qu'on a connue en 2023 mais qui risque de revenir. Puis tu sais, quand on y pense, là, c'est d'une tristesse infinie que nos forêts comme ça partent en fumée. On s'en soucie pas tant que ça parce qu'on a beaucoup, beaucoup de forêts, mais n'empêche, tu sais, c'est un espèce de problème double parce que, évidemment, c'est des milliers, des milliers, des milliers, des dizaines de milliers d'hectares qui partent en fumée, ce qui en soi est une perte considérable pour la faune et la flore. Et c'est aussi que en brûlant, ben c'est le feu, en brûlant les forêts, dégage des CO2 et donc ça provoque encore plus ça augmente le taux de gaz à effet de serre et c'est susceptible de provoquer d'autres feux. Alors c'est extrêmement dangereux. On s'en rend pas compte tant que ça. Il me semble qu'en 2023 là, c'était très évident. Là, je pense qu'il y a bien des gens qui s'inquiétaient quand on voyait les feux s'approcher des villes, mmh. être sur le point d'entrer dans les villes, juste jusqu'à Yellowknife. Yellowknife, là, c'est dans les territoires du Nord-Ouest. On est dans une région subarctique. C'est une région où il n'y a presque pas d'été. Et là, les feux ont ravagé le peu de forêt qu'il y a, parce qu'il n'y en a pas beaucoup. On est dans la taïga, c'est des petits arbres, mais les incendies ont grugé ces arbres-là. Ils sont arrivés aux portes de Yellowknife. Yellowknife a dû, je pense, ma mémoire est bonne, pour la première fois de son histoire, être évacuée. Alors, si une ville aussi nordique en proche d'être engloutie dans les flammes, ben je pense que n'importe quelle autre ville est susceptible aussi de connaître des épisodes comme ça et subir des pertes importantes peut-être dans l'avenir. C'est sûr qu'on va tout faire pour se protéger de ça, mais ça reste un danger.
0: On peut rappeler aussi que souvent les feux de forêt sont causés par l'homme. Et là, dans ton roman, tu fais d'ailleurs référence à l'incendie meurtrier de Chappais avec cet incendiaire.
1: Oui, parce que Michel Duquesne se rend à Chappais parce qu'il est sur la piste du journal, fameux journaliste disparu. Mmh. Cette piste l'amène à Chappais. Et évidemment, à ce moment-là, en 2023, et ça c'est arrivé pour vrai, là, il y a eu un gros incendie autour de Chappais. Les forêts y sont passées, la ville a été évacuée. Et c'était un incendiaire. C'est quelqu'un qui a mis le feu délibérément pour démontrer que la forêt n'était pas si sèche que ça. Et que donc, c'était pas vrai, la crise climatique était pas vraie. À preuve, ça c'est ce qu'il disait, la preuve de mettre le feu, puis le feu n'a pas s'étendre. Ben, il a mis le feu et le feu s'est étendu à toutes les forêts environnantes de Chappais. Alors, ça c'est ce qui est arrivé pour vrai. On connaît cet homme-là, il a été traduit en justice et tout. Bon, moi je relate pas toute son histoire, mais je fais référence. Et évidemment, les journalistes qui vont sur place à Chappais ne peuvent pas s'empêcher de faire le lien avec ce qui s'est passé en 80, c'est-à-dire qu'en 80, accidentellement, quelqu'un avait mis le feu, et ça aussi, là, je parle de ce qui est quelque chose qui est survenu pour vrai. Donc, quelqu'un avait mis le feu à une branche de sapin. C'était une fête du jour de l'an. Le 31 décembre, passé minuit, donc on était rendu le 1er janvier, et il y a eu, si ma mémoire est bonne, plus de 40 morts. Et des blessés, bien sûr, parce que c'était dans une salle, les gens n'ont pas pu sortir assez rapidement. Et ils ont été coincés par les flammes. Donc c'est sûr que je fais référence à tout ça parce qu'à Chappais, c'est très difficile d'aller à Chappais, de parler des feux, de se préoccuper de ça et de pas voir à quel point les gens sont encore marqués par cet événement-là, évidemment.
0: Bon, Michel Duquesne accepte donc de faire un reportage pour couvrir ces feux de forêt qui forcent l'évacuation d'une partie de la population à Chibougamau. Sur place, il est aidé par sa collègue Anne-Marie Bérubé. Il va découvrir, oui, en fait, que la mort du jeune pompier peut être liée à la disparition du journaliste disparu dans le même secteur. Il y a un fugitif également qui est recherché. Il y a beaucoup de choses dans ce roman. Le défi, évidemment, pour un auteur ou une autrice, c'est de ne pas perdre le lecteur ou la lectrice, là.
1: Tout à fait. Alors, ce livre-là, évidemment, s'inscrit dans la série, c'est une suite. Mais je pense qu'il peut être lu tout seul. Comme
0: absolument.
1: Il y a bien des,
0: ouais,
1: gens qui me disent, c'est ça. Il y a bien des gens qui me disent, j'ai pas lu les premiers, mais celui-là, ça se tient. Il y a des références dans le texte, là, que c'est expliqué quand je fais référence aux autres romans. Mais pour ceux qui veulent lire la série, alors on comprend que c'est la suite et que certains personnages de ce quatrième tome, outre le personnage principal, bien sûr, sont des personnages qui sont nés dans des tomes précédents. Donc, le lecteur, la lectrice de la série ne sera pas perdue puisqu'ils vont retrouver ces personnages-là. Certains de ces personnages, évidemment, ne survivront pas au quatrième tome. D'autres survivront. Là, c'est le bonheur d'écrire une série. Parce qu'on joue comme ça avec les personnages. Il y a des nouveaux qui arrivent, il y en a qui restent, sont récurrents, il y en a qui partent, il y en a qui meurent, il y en a qui prennent leur retraite, il y en a qui bon, etc. Donc ça, c'est généralement, je te dirais que les gens ne perdent pas le fil parce que j'ai beaucoup de lecteurs de la série qui m'écrivent, qui me disent, ah, ben là, ça répond tellement à le tome 4 répond aux questions que je me posais dans le tome 3, mais là, je me pose des questions dans le tome 4, alors est-ce que ça va dans le tome 5 pour répondre, ouais, aux questions? Alors oui, bien sûr, je peux déjà le dire, il y aura un tome 5, je suis en train de travailler là-dessus, là. Donc ça, j'aime laisser le lecteur toujours un petit peu en suspens, mm-hmm, pour qu'il ait envie justement d'aller lire un prochain tome.
0: Ah, le plaisir de garder le suspense.
1: Exactement.
0: Voilà, je poursuis mon entretien avec Catherine Lafrance à propos de son nouveau roman, L'été de tous les feux. Bon, tu abordes dans ce roman également la relation difficile entre Duquesne et sa femme. En fait, tu abordes la difficile conciliation travail-famille. Question d'en ajouter, sa conjointe Odile remet en question sa vie de couple après une rencontre avec son beau-frère Jacob qui lui fait des révélations troublantes concernant son père. Alors là, je comprends que dans le tome 5, on va en savoir plus, là.
1: Oui, dans le tome 5, cette quête-là sera enfin expliquée et réglée. Parce qu'il faut qu'elle le soit, là. Ça fait ouais, longtemps que je la fais vivre, cette histoire-là.
0: Ouais.
1: Donc, il faut qu'elle soit expliquée. Et elle le sera. Mais en attendant, ben Odile, évidemment, elle n'a pas toutes les pièces du casse-tête. Hein, c'est sûr, c'est un personnage dans la série. Michel Duquesne n'a pas toutes les pièces du casse-tête. Mais donc, ils font face à Sir Jacob. Alors, j'ai joué là-dessus parce que Michel Duquesne, c'est quelqu'un qui a été, je dirais, très seul toute sa vie. Parce que plus ou moins élevé par sa mère, là, ceux qui connaissent sa série savent tout ça, là. Mais bon, il a eu une enfance très difficile, il a été très seul, il a rencontré Odile, et Odile est devenu un peu son oncle, est devenu son rock. Et il forme avec Odile un couple qu'il croyait solide, mais c'est comme dans la vie, hein, tu sais, il y a des couples qui éclatent, il y a des couples qui éclatent de façon permanente, il y en a d'autres qui éclatent de façon temporaire. Qu'est-ce qu'il en fera du couple Odile et Michel? Je ne vais certainement pas vous le dire maintenant. mais je veux dire que moi, j'ai voulu un couple réel, réaliste, plausible, qui fonctionne dans la vie comme on fonctionne tous. C'est-à-dire qu'on essaie, évidemment, on essaie de conserver nos relations, on essaie de réussir le mieux possible cette fameuse conciliation. Odile, Michel travaillent tous les deux, ils sont très pris par leur travail, ils ont trois enfants. Ils font leur mieux, mais des fois, il y a la vie. Puis des fois, il y a les événements extérieurs qui nous mettent des bâtons dans les roues. Je leur ai mis des bâtons dans les roues. Ils ont à composer avec toutes sortes de difficultés. Et Jacob est une difficulté majeure parce que Jacob est le demi-frère de Michel. Donc, ce frère qu'il a découvert sur le tard, qui est l'autre fils de sa mère. Il connaissait pas son existence. Alors, évidemment, Michel s'est attaché à lui énormément parce que là, c'est la seule famille qu'il a. Pour lui, c'est porteur d'espoir, cette relation avec Jacob. Alors, il fallait que j'aille jouer là-dedans, évidemment, parce que c'est quelque chose de précieux pour Michel. Donc, c'est quelque chose d'important. Alors, je voulais aller jouer sur quelque chose qui était important. Pas une relation qui signifiait rien, mais une relation significative, c'est-à-dire la relation entre Michel et Jacob. Et là, ça devient une relation à trois, entre Michel, Jacob et Odile, dans le sens où Jacob détient des informations qui touchent Odile de près. Odile et Jacob sont en conflit. Est-ce que ce conflit va briser de façon permanente la relation entre Michel et Odile? C'est la question.
0: Et on va terminer cette entrevue, Catherine, avec un rappel de ta carrière du passé, journaliste, parce que tu abordes dans ton roman l'avenir du journalisme et des médias traditionnels. C'est une situation qui t'inquiète.
1: Oui, c'est une situation qui m'inquiète énormément. Je dirais que les médias traditionnels, mais l'information en général a de moins en moins de moyens. Les journalistes ont de moins en moins de moyens pour arriver à faire leur travail. Et pire que ça, ce qui m'inquiète encore plus, parce que ça fait longtemps là, qu'on assiste à ça, ça fait 2-3 décennies, qu'on voit que les journalistes ont de moins en moins de moyens. Mais ce qui m'inquiète plus en ce moment, c'est plutôt que le fait que les gens vont de moins en moins à la source pour s'informer, de moins en moins vers les médias. Je voudrais pas utiliser le mot traditionnel, mais je dirais crédible. Oui. Les médias crédibles et solides pour s'informer, ils vont s'informer dans des sources qu'ils croient bonnes, sans doute, mais qui ne le sont pas. Ce qui fait qu'il y a énormément de désinformation. Et ça, c'est extrêmement dangereux parce que pas de véritable presse, pas de véritable démocratie. Si on tient à nos sociétés démocratiques, il faut que la presse, et vraiment la presse libre, existe, qu'elle soit en santé et que les journalistes n'aient pas de contraintes pour pouvoir travailler, les contraintes financières en étant une, mais toutes les autres contraintes également. Donc oui, c'est préoccupant. Je pense qu'on n'est pas dans un endroit où il y a péril dans la demeure et la situation n'est pas désespérée. Je pense qu'on est conscient ici, on a cette chance-là, contrairement à d'autres pays, on est conscient de l'importance, je pense, des médias crédibles et solides et honnêtes pour essayer de les tout faire pour les conserver. Mais bon, on verra ce qui arrivera dans l'avenir. Mais oui, c'est une situation préoccupante.
0: Ben voilà, alors Catherine Lafrance, ça a été un plaisir de jaser avec toi, donc de ta plus récente publication, en fait ton nouveau roman mettant en vedette Michel Duquesne, L'été de tous les feux. Et je rappelle que les romans précédents ont été primés. L'étonnante mémoire des glaces a été finaliste pour le prix Saint-Pacôme et Le dernier souffle est le plus lourd a aussi été finaliste du prix Saint-Pacôme et du Crime Writers of Canada. Et je rappelle évidemment que tes romans sont publiés aux éditions Druide. Merci beaucoup et oui. Puis on a déjà hâte au cinquième.
1: Merci René, ça a été un plaisir de partager. Le cinquième arrivera. Je vous mettrai au courant bien sûr tout le monde.
0: D'accord, merci.
1: Merci, bye bye.

0: Bonjour, ici Stéphane Ledien. Aujourd'hui, je vous parle du roman noir « Le roi des cendres » de S.A. Cosby, publié chez Sonatine.
1: Petit rappel de ce qu'a déjà dit Karine Morin à l'émission à propos de l'essai « Porter plainte » de Léa Clermont-Dion, paru chez Le Cheval Doux.
2: Je dois dire que j'ai vraiment adoré ce livre-là. Ça a été un véritable coup de cœur. J'ai pas l'habitude de lire beaucoup de récits qui sont plus biographiques.
1: Ouais.
2: Mais celui-ci se lit vraiment très bien. C'est comme un roman. On est impatient de savoir la suite puis de savoir comment ça va se terminer, toutes ces procédures-là.
1: Ouais.
2: C'est aussi un ouvrage qui est très documenté. Donc, on a beaucoup de références à l'appui. Et je trouve que ça complète vraiment bien la pensée et l'histoire de l'autrice. Puis ça nous permet aussi de nous renseigner un peu sur tout ce qui se passe dans ce monde-là, le harcèlement, les agressions. C'est un livre qui est aussi choquant.
1: Oui, ben oui.
2: Donc dans le sens où il y a plusieurs injustices qui sont dénoncées. Puis si justice est rendue pour Léa Clermont-Dion, elle révèle quand même dans son livre qu'il y a un grand nombre d'inégalités, encore évidemment entre les hommes et les femmes, mais aussi encore beaucoup entre les femmes elles-mêmes. Donc, je pense que c'est un livre qui est vraiment très important, qui montre le chemin qui reste à parcourir pour la dénonciation des agresseurs. Je pense aussi que c'est un livre qu'on devrait mettre entre la main de nos ados pour les informer sur leurs droits, sur
1: Absolument.
2: Le processus aussi de dénonciation, parce que moi-même, j'ignorais à quel point ça pouvait être long et compliqué. Donc, un livre vraiment que j'ai beaucoup aimé.
3: L'histoire ne dit pas s'il aime son café noir, mais une chose est sûre, il affectionne les romans noirs.
1: Stéphane Ledien, bien le bonjour.
0: Bonjour René, ça va bien?
1: Ça va très bien, et toi?
0: Ça va bien, merci.
1: On va se transporter aux États-Unis à l'époque contemporaine, mais ça va nous recenser certains faits historiques aux États-Unis reliés à la ségrégation et le racisme, puisque le livre dont tu as choisi de nous parler cette semaine, Le roi des cendres de S.A. Cosby, se déroule aux États-Unis, mais précisément, en tout cas une partie de l'intrigue, en Virginie. Donc, c'est le sud profond là, qui a abrité, entre autres, la capitale des États confédérés. Alors, même si ça se passe à notre époque, on comprend qu'il y a un vieux fond raciste qui perdure.
0: Oui, c'est d'ailleurs un des thèmes phares des romans de S.A. Cosby. Alors, avant de revenir sur Le roi des cendres, on va dire quelques mots à propos de cet auteur. Tous les aficionados du polar... évidemment connaissent S.A. Cosby, qui est une des voix fortes qui a émergé ces dernières années, une voix forte qui s'inscrit dans la lignée en termes de puissance d'écriture d'auteurs comme Don Winslow, par exemple, Denis Lehane, etc. Donc, des auteurs qui savent raconter l'Amérique d'hier et d'aujourd'hui, en fait l'Amérique d'aujourd'hui, mais avec les blessures d'hier qui ne sont jamais tout à fait refermées, et donc qui savent dresser un portrait du désespoir américain, qui est un peu l'envers du décor, ou le revers de la médaille, du fameux rêve américain. Le sud profond, en particulier la Virginie, vous l'avez dit, c'est effectivement là qu'on trouvait la capitale des États confédérés. Donc, il y a toujours ce fond de ségrégation, de racisme qui continue de hanter les esprits, l'inconscient et même le conscient, on pourrait dire, collectif aux États-Unis. S.A. Cosby a grandi dans cette région, donc il écrit sur ce qu'il connaît, il écrit sur la xénophobie, le racisme, la violence à laquelle il a lui-même été confronté, et il n'hésite pas évidemment à se faire le témoin de l'horreur américaine contemporaine, surtout quand on est afro-américain, à quel point on vit dans une société où la fracture est de plus en plus apparente par rapport, en termes de droits, en termes de pauvreté, etc. Et aussi, il est donc le témoin, et puis, comme tout auteur de polar et surtout de roman noir, il est capable de pointer du doigt et même de dénoncer, mais sans en faire un brûlot politique, bien sûr, tout ce qui ne va pas dans cette Amérique profonde. Elsa Cosby, c'est son sixième roman, en fait, mais c'est le quatrième qui a été traduit, parce que ses deux premiers romans n'ont jamais été traduits en français. Et après, Les routes oubliées, La colère, qui avait fait beaucoup parler de lui au moment de sa sortie, parce qu'il était question notamment d'homophobie, alors non pas à la posture, il n'était pas homophobe, mais c'était des pères qui vengeaient la mort de leur fils, qui eux étaient homosexuels. Et puis, sont des innocents, donc ces romans-là sont déjà chargés de tout ce qu'on a dit, cette Amérique des laissés pour compte, cette Amérique de la violence, cette Amérique du racisme, et on a des personnages à la fois blancs, afro-américains, tout ce qui constitue la diversité américaine aujourd'hui et qui est source aussi parfois de tensions à cause de pauvreté, de quartiers défavorisés, etc. Sixième roman donc de l'auteur, qui est vraiment une des voix à la fois tendance et des plus fortes du moment en matière de roman noir américain. Alors qu'est-ce que raconte Le Roi des Cendres ? On a déjà placé un peu le contexte. Ça se passe effectivement principalement dans une ville qui s'appelle Jefferson Run, en Virginie. Le héros s'appelle Roman. Il est afro-américain, donc il a grandi à Jefferson Run, mais aujourd'hui il est un gestionnaire de patrimoine, un homme d'affaires, quelqu'un qui se débrouille très bien en finance, avec tout ce que ça implique aussi, on comprend assez vite comme tour de passe-passe. Il a des fréquentations, il traite en affaires avec des gens qui sont fréquentables et en affaires parfois avec des gens qui le sont peut-être un peu moins parce que c'est le milieu de la finance, des affaires, avec les magouilles que ça peut impliquer parfois. Il a fait, on pourrait dire, alors fortune peut-être pas, mais en tout cas oui, il a un niveau de vie aisé, il a bien réussi. Il est un homme d'affaires aguerri qui assure donc ses affaires à Atlanta et il doit revenir à Jefferson Run, pardon, parce que son père a eu un accident de la route. Alors, apprenant que son père est à l'hôpital, il fait le déplacement et revenir dans la ville qu'il l'a vu grandir et qui a vu aussi, qu'il a vu grandir et qu'il l'a vu déjà être, devoir affronter certaines difficultés et puis être en face de réalités difficiles. Eh bien, en revenant dans sa ville natale, il va affronter son passé. Il y a des secrets enfouis qui vont ressurgir, secrets en ce qui concerne sa famille, mais aussi en ce qui concerne ses propres agissements, ses démons un petit peu qui vont réapparaître et puis de rappeler à leurs bons souvenirs. Alors, ce qui se passe, c'est que, il était brouillé, semble-t-il, avec son père. Il tarde à aller le voir et il se décide à y aller. Et puis, en arrivant dans sa ville natale, alors, l'entreprise que tenait son père, que tient toujours son père, même si maintenant le paternel est entre la vie et la mort, est un funérarium, d'où le titre Le Roi des Cendres. Et donc, l'entreprise est aussi tenue maintenant que le père est à l'hôpital, c'est la sœur de Roman qui assure la gestion du funérarium. Et puis, il a un autre frère, un jeune frère qui s'appelle Dante, donc qui lui va faire un peu plonger dans un certain enfer, pardon pour le jeu de mots. Et donc, Dante s'est mis en affaire avec des trafiquants de drogue locaux. Et évidemment, il arrive ce qu'il arrive, souvent dans le polar, c'est-à-dire qu'il n'est pas capable de rembourser la dette qu'il a contractée auprès de dangereux, j'allais dire mafieux, mais en fait, on a un gang. C'est un gang ethnique, un gang dirigé par un personnage épouvantablement cruel et qui s'appelle Torrent et qui, évidemment, le somme de rembourser assez vite la dette plus des intérêts faramineux. Alors, Dante ne peut pas, il en profite pour appeler son frère à la rescousse, son frère donc qui a fait le déplacement pour voir leur père à l'hôpital. Évidemment, Roman va mettre le doigt dans l'engrenage, même si au départ, sa volonté, c'est de faire le moins de bruit possible, de pouvoir régler ça, entre guillemets, à l'amiable. Et donc, sa première rencontre avec les truands, eh bien, va se solder par un échec cuisant et avec, en plus, de graves blessures. J'en dis pas plus, mais En tout cas, ça va donner lieu à une altercation dont Roman ne va pas sortir indemne. Et il a compris que même s'il est capable de tchatcher, hein, d'avoir du bagou et de dire autrement, écoutez, moi je suis spécialiste en finance, je suis capable de vous faire gagner de l'argent très facilement et dans des délais plus que raisonnables, je pourrais vous rembourser avec les intérêts que vous me réclamez. On parle quasiment de 20% d'intérêt, donc c'est plus qu'une carte de crédit, n'est-ce pas? Et je suis capable de vous rembourser dans quelques semaines, quelques mois. Le truand, évidemment, ne l'entend pas de cette oreille, à savoir que oui, il sait qu'il a affaire à quelqu'un qui baratine un peu, qui est sans doute capable d'atteindre ses objectifs financiers, mais il n'aime tout simplement pas le fait que l'autre soit capable de se confronter à lui et de lui parler comme il lui parle. Et donc là, on a une guerre d'ego. C'est pourquoi ça se termine par une mise à sac et puis aussi des coups et blessures infligés aux jeunes frères, à Dante comme à Roman. Et donc, là, la table est mise pour un polar assez violent où la cruauté, le machiavélisme, un fond un peu de tout ça commence à émerger et on se dit comment le personnage de Roman va-t-il s'en sortir? Que va-t-il pouvoir faire pour son frère? Parce que il faut qu'il soit capable de rembourser la dette de son frère et puis aussi, il faut qu'il sorte son frère du mauvais pas, du trouble dans lequel il a l'habitude de se mettre. On comprend que le jeune frère a un passif dont il est à la fois attachant et en même temps décourageant parce que c'est ce genre de personnage qui, une fois que vous avez réglé ses problèmes, va s'en attirer de nouveau. Donc on se dit jamais il sera capable de s'en sortir. Il y a comme cette faiblesse un petit peu, cette faiblesse à la fois psychologique et physique du personnage qui ne semble pas capable de se prendre en main. Donc double défi pour Roman, bien sûr, rembourser sa dette, mais aussi réussir à ne pas se retrouver pris, un peu englué dans ce qui serait une dette éternelle, parce que vous savez ce que c'est, dans tout polar, on commence par rembourser les truands, et puis en fin de compte, ils vous disent, ben, puisque tu as fait ça en une fois, ben, à partir de maintenant, tu vas nous payer régulièrement. Et donc, il va falloir qu'ils trouvent un moyen de mettre fin à cette dette, à ce qui pourrait devenir une dette éternelle, donc, parce qu'ils n'ont pas de contrat moral, et d'ailleurs, les truands ont-ils une morale? C'est une des autres questions du roman, et je le dis, parce que finalement, il y a le truand en col blanc, Roman est capable aussi d'être un criminel en col blanc, et puis il y a des criminels du gang même qui sont dirigés de main de maître par ce Torrent qui est une figure de psychopathe absolument glaçante, et d'ailleurs à tel point qu'il règne en maître parce qu'il fait régner la terreur à la fois sur son gang et puis sur les quartiers, certains quartiers de la ville. Et d'ailleurs il va y avoir aussi à un moment donné une guerre des gangs avec un autre gang mexicain. Et bref, guerre de territoire, trafic de drogue, ultra-violence, intimidation, dette contractée malgré soi et qui pourrait devenir une sorte de dette éternelle. Donc voilà les enjeux doit affronter le héros Roman et dans lesquels il embarque finalement un peu toute sa famille. Et d'ailleurs, on se pose d'emblée la question: est-ce que l'accident de la route de son père était vraiment un accident? Est-ce qu'il n'y a pas derrière une malversation, un acte criminel là encore qui aurait été fait, qui aurait été envoyé comme un avertissement puisque le jeune frère ne veut pas rembourser? On va peut-être s'attaquer au père, on va peut-être s'attaquer à l'entreprise. Alors je vais juste dévoiler une toute petite chose, c'est que c'est là que la question du funérarium prend tout son sens. Évidemment, Roman, en disant « je vais rembourser la dette », pour être sûr d'avoir l'esprit tranquille, de pouvoir avoir un peu de marge de manœuvre et ne pas être éliminé sur le coup, parce qu'il sait qu'il va être tué par les truands, indépendamment du fait qu'il les rembourse ou pas. Il dit, écoutez, oui, on va vous rembourser, mais en plus, vous pourrez utiliser le funérarium pour vous débarrasser des cadavres, on ne veut rien avoir à faire avec ça, vous faites ce que vous voulez, mais... En tout cas, quand une personne est incinérée dans un funérarium, eh bien, évidemment, ça ne laisse pas de traces. Et puis, il y a moyen de contourner un peu la loi, la question des certificats de décès, etc. Et donc, il leur propose aussi, au-delà de la magouille financière, quelque part, de les aider à se débarrasser des indélicats, soit ce sont des traîtres, soit ce sont des ennemis, ou etc. Donc il fait un pacte avec eux, il fait un marché qu'on pourrait dire particulièrement sombre et dont il va devoir peut-être aussi tôt ou tard avec lequel il va devoir rompre. Mais ça, je laisse au lecteur le soin de découvrir s'il va y parvenir et s'il veut vraiment y parvenir d'ailleurs, parce qu'au fil du récit, on va aussi apprendre à découvrir la personnalité, à la fois les failles, mais aussi les secrets les plus enfouis, les plus ténébreux qu'il peut y avoir dans le passé de Roman et de sa famille. On comprend dès le début que c'est une famille un peu dysfonctionnelle. On comprend que leur mère est morte alors qu'ils étaient adolescents et que cette mort reste un peu inexpliquée. Pendant longtemps, on a accusé le père de s'être débarrassé de sa mère parce que elle commettait l'adultère. Donc, on en saura un peu plus au fil du récit. C'est comme une deuxième, une troisième histoire ou même enquête de la part du lecteur. Je laisse aux soins, évidemment, à ce dernier, aux lectrices, aux lecteurs de découvrir un peu le poteau rose en ce qui concerne la mort de la mère. Mais on voit bien qu'il y a un certain nombre de secrets qui planent. Mais qui ne demande qu'à être qu'à éclater hein, quelque part, des secrets qui ne demandent qu'à être transformés en vérité. Et puis on a des personnages forts incarnés j'ai envie de dire en chair et en os, là on les sent près de nous et on a à la fois de l'empathie pour eux, à certains moments de la sympathie, parce que on se dit quand on voit à quel point le méchant de l'histoire est un parfait salaud, on se dit on n'a qu'une hâte, c'est de voir comment est-ce que le héros va se débarrasser de lui, s'il va pouvoir s'en débarrasser et s'il n'est pas capable évidemment de s'en débarrasser en termes de force physique, s'il ne peut pas être aussi puissant que lui en termes de violence physique, est-ce qu'il va pas être capable de déployer une gamme, j'ai envie de dire, non pas d'émotion, mais de manipulation psychologique et de manipulation aussi financière pour, à défaut de le faire disparaître physiquement, de peut-être de provoquer sa chute, y compris auprès des autres gangs. Donc, un suspense très habile. Il y a énormément de tension dans ce roman. Dès qu'un chapitre se termine, on n'a qu'une hâte, évidemment, c'est de lire le suivant. Alors, je sais que l'idée du page-turner ou du tourne-page en français est devenue une espèce de stéréotype dans la chronique de Polar, mais là, c'est vrai. C'est 100% vrai. Un vrai tourne-page, et chaque fois que Roman se tire d'un mauvais pas, on sent que quelque chose d'autre va se passer. Pas par sa faute, mais à cause des agissements de son frère, qui, je l'ai dit, est un malchanceux chronique, et en même temps ce genre de personne qui s'attire toujours des ennuis, quoi qu'elle fasse, même quand elle veut bien faire, elle fait mal les choses et elle s'attire fatalement les pires ennuis. Et puis aussi la petite amie de son frère à qui ils vont demander de disparaître un peu, parce qu'un crime va être commis aussi dans toute cette histoire, mais est-ce qu'elle va être capable de tenir cette promesse? Donc vous savez, tous ces individus qui restent imprévisibles parce qu'ils ne sont pas forcément malveillants, mais ils sont un peu soit naïfs ou leur intelligence tactique, stratégique est limitée par rapport aux ennemis auxquels ils ont affaire. Donc, le roi des cendres, évidemment, il va y avoir un certain nombre de morts, un certain nombre de crémations aussi, mais c'est aussi parce que, quelque part, c'est une métaphore où l'idée de la politique de la terre brûlée, est-ce que la meilleure manière de vaincre son ennemi, ce n'est pas de sacrifier une partie de ce qu'on a, et ça c'est aussi un des grands thèmes du polar, avec cette peinture d'une Amérique profonde, violente, tout se passe au sein d'une communauté afro-américaine. Il y a quelques blancs, bien sûr, qu'on voit dans le roman, mais en tout cas, il n'est pas question d'avoir juste une mise en scène manichéenne, les blancs contre les noirs, les blancs racistes, les noirs uniquement victimes. On voit que ce qui gangrène la violence dans certains États, y compris dans le Sud, c'est d'abord et surtout la pauvreté et puis les gangs ethniques qui font régner la terreur, quel que soit leur trafic d'ailleurs. Alors, Le roi des cendres de S.A. Cosby, c'est un des polars que j'ai lu qui m'a le plus frappé à la fois au cœur et à l'estomac, j'ai envie de dire, au cœur pour l'émotion et puis à l'estomac ou au trip pour les sensations fortes et même les sommets de violence que peut atteindre le roman. Rien de gore, mais juste en deux lignes, quand on décrit un coup de pistolet qui vous déchausse quelques dents, eh bien, on le ressent et on se surprend à vérifier qu'on a toujours nos incisives après avoir lu quelques passages. Donc, c'est très, très fort. Et d'ailleurs, on pense à ça et on dit, c'est toujours bon de passer chez le dentiste après avoir lu le livre. Donc, Le roi des cendres, S.A. Cosby, un roman qui est l'une des illustrations de toute cette Amérique ultra-violente dont on entend encore malheureusement parler chaque jour dans les journaux, ici au Québec comme ailleurs.
1: Hélas, oui. Merci beaucoup, Stéphane Lozier.
0: Merci René.

Eh bien voilà, c'était cette autre édition de votre rendez-vous littéraire auquel nous vous convions à chaque semaine. Je m'appelle René Cauchot et j'ai la joie d'animer cette émission, mais je ne suis pas seul. D'ailleurs, cette semaine, mes collaborateurs et collaboratrices étaient Stéphane Ledien, Jeannie Bogart, Christine Hébert et Sophie Dorval. On se prépare déjà pour la prochaine édition. D'ici là, ben, il ne me reste plus qu'à vous souhaiter la plus belle des semaines et surtout, les plus belles lectures.

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Vous écoutez l'émission Hola, c'est le meilleur de la musique latine. Et qui dit le meilleur de la musique latine, dit Maluma et Mark Anthony dans la

Et on repart en musique avec une de mes chansons. Et vous allez dire, ouais, mais c'est pas vraiment latin. Ah, détrompez-vous. Je vous explique pourquoi. Le guitariste que vous allez entendre, c'est nul autre que Santi Torres, le guitariste de Maluma. Je suis quand même extrêmement fier qu'il ait joué sur une de mes chansons. Voici Entre nous l'espace de l'album Hola en 2022. Le chanteur, c'est Dominic Hudson. Bonne écoute.

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3: 6h42 minutes. Bienvenue tout le monde dans Deux Crèmes et un Sucre, votre émission du matin préférée dans la région de Rimouski et la Métis en ce jeudi 23 juillet. J'espère que vous allez bien. Hugo Étier avec vous encore une fois aujourd'hui. On va passer notre matin ensemble. On va prendre notre café ensemble. J'espère que ça vous tente. Moi, ça me tente. Je suis vraiment en forme aujourd'hui. Bien hâte et bien heureux de passer cette matinée. Il y a des belles surprises qui s'en viennent. Vraiment, là, je peux vous dire que j'aurai un peu plus tard ce matin, dans l'heure de 8 heures, surveiller ça parce qu'il y aura un méga concours dans l'heure de 8 heures. Donc, surveillez tout ça. J'ai bien, bien hâte de vous donner ce beau cadeau, de vous dévoiler de quoi il s'agit, mais soyez à l'écoute dans l'heure de 8 heures. Pour ce matin, ben évidemment, on va faire le tour des actualités, ce qui retient notre attention. Et entre autres, il y a le décès de la légende de jazz Oliver Jones qui s'est éteint hier soir. Là, on a appris ça ce matin. Donc, la légende Oliver Jones qui n'est plus à 91 ans. Il s'est éteint. C'est l'un des plus grands jazzmen de notre ère. On reviendra là-dessus un peu plus tard ce matin. Évidemment, on aura l'indice d'inflammabilité dans l'heure de 7 heures. On aura plein d'informations. On fera le tour vraiment de ce qui se passe dans notre actualité. Il y a des gadgets illégaux qui débarquent au Québec là, sur nos voitures, donc c'est à surveiller. Je vous en parlerai aussi un peu plus tard ce matin. Bref, on a un beau tour d'horizon à faire ensemble. J'espère que vous êtes prêts parce que je vous ai préparé de la bonne musique dans vos oreilles pour vous réveiller. On lève le son, on prend le petite gorgée de café, et c'est comme ça qu'on part notre matin ensemble. Dans un instant, on parlera des éphémérides du 23 juillet. Qu'est-ce qui s'est passé dans le monde un 23 juillet? Ça s'en vient dans un instant, mais tout de suite, c'est Daniel Bélanger et Jérôme 50.

0: 6h50 minutes de retour dans le deuxième sucre. Et à cette heure-ci, ben, j'ai envie de faire le tour des événements marquants, donc des éphémérides. Alors, ce 23 juillet, qu'est-ce qui a marqué un 23 juillet? Ce 23 juillet-là est marqué par des événements politiques majeurs, des drames, des exploits techniques. Bref, on va faire un petit peu là, un tour d'horizon dans tout ça. Mais j'avais envie de vous dire que en ce 23 juillet, l'Église catholique célèbre la Sainte Brigitte de Suède. Et donc, si vous appelez Brigitte, ben c'est votre fête. Hein? On vous célèbre aujourd'hui par l'Église catholique. Côté histoire, ben, cette date marque le début du procès historique du maréchal Pétain en 1945, ainsi que l'anniversaire de la Révolution égyptienne de 1952, qui est depuis la fête nationale du pays. Donc, ça, c'est des premiers faits marquants survenus en ce 23 juillet. Et on va aller voir, faire un petit tour là, dans l'histoire politique. Je vous disais, là, on va aller en 1945, mais c'est l'ouverture du procès maréchal Pétain. Mais qu'est-ce que c'est que ça, pour ceux qui ne le savent pas? Ben, il a été accusé de complot contre la sûreté de l'État et de haute trahison. Il mourra exactement 6 ans plus tard, donc le 23 juillet 1951. En 1999, c'est la mort du roi Hassan II du Maroc. Donc, après 38 ans de règne, son fils Mohamed V lui succède. Mohamed IV, pardon, lui succède. Dans les faits divers et actualités, en 2011, le décès de Amy Winehouse, la célèbre chanteuse britannique, est retrouvée morte à son domicile de Londres à l'âge seulement de 27 ans. C'est un grand drame quand même. Un petit dernier peut-être. En 1999, un vol spatial historique, c'est le lancement de la navette spécial Columbia, qui est commandé pour la toute première fois par une femme, Eileen Collins. Donc, ça s'est passé en ce 23 juillet. Et voilà, nous, on s'en va en pause commerciale et en musique avec Billy Dupage et Jean Leloup. Au retour, on s'informe dans l'actualité. Qu'est-ce qui s'est passé aujourd'hui?
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à tous, bienvenue à votre bulletin de nouvelles régionales sur Flow 96.5. Ici, Alphonse Logo, au micro. Nous vous le disions, la municipalité de Saint-Marcellin est dans la fièvre de son centenaire. Le coup d'envoi des festivités.

0: des sentiers et de la tour d'observation du lac Noir. Actuels résidents comme anciens, les familles et visiteurs sont spécialement invités cette fin de semaine pour marquer de façon unique ces 100 ans d'histoire de Saint-Marcellin. Au Québec, le mois de juin, officiellement célébré comme le mois de l'eau, permet aux différents organismes de sensibiliser la population à la protection de cette ressource vitale. Partout dans notre région, les organismes de bassin versant et les tables de concertation régionale désignées par le gouvernement du Québec pour assurer la concertation nécessaire permettant aux acteurs du territoire de réaliser une planification de ressources en eau ont mené plusieurs activités de nettoyage de berges, des ateliers éducatifs et des événements publics avec notamment une présence le lundi dernier aux terrasses urbaines de Rimouski. Il a été question, et justement, dans cette sensibilisation de la gestion responsable de l'eau, cette denrée périssable dont on fait très peu attention dans l'usage. Nous en parlons aujourd'hui avec Thomas Parent, stagiaire à l'organisme des bassins versants du nord-est du Bas-Saint-Laurent. Ayant coordonné les activités de ce mois de l'eau cette année, il nous présente les chiffres records des consommations d'eau au Québec comparées aux autres provinces.
1: Actuellement, au Québec, en moyenne, on consomme 245 litres par jour par personne, et ça, c'est quand même bien supérieur au reste du Canada. En moyenne, au Canada, les gens vont consommer 205 litres par jour, puis même en Ontario, ils sont autour de 172 litres à 186 litres. C'est qu'on est beaucoup plus haut que le reste des provinces puis territoires.
2: C'est beaucoup quand même. Et quand vous en parlez aux terrasses urbaines, comment les gens ont accueilli ces chiffres?
1: Quand même avec une surprise. Au final, l'eau est très accessible ici au Québec, puis on réalise pas souvent notre consommation, puis aussi que c'est pas une ressource que l'on peut utiliser un peu partout comme ça. T'sais, au final, notre eau est pas inépuisable. C'est que souvent, on réalise même pas nous-mêmes de notre consommation. Là.
2: Si vous en parlez durant tout ce mois, c'est que vous êtes inquiet que cette eau qu'on utilise et qu'on gaspille, on pourrait ne pas en avoir à un moment donné.
1: Exactement, on pourrait pas en avoir. Puis même présentement, en utilisant beaucoup d'eau, au final, cette eau-là, on la retourne dans nos milieux. En fait, plus on utilise d'eau, plus il y a de possibilité justement de la polluer. Puis au final, ça revient à réduire la santé de nos environnements.
0: La prévention demeure l'approche la plus efficace pour une gestion efficace de l'eau. Thomas Parent nous livre ici quelques astuces.
1: Il y a plusieurs solutions. Souvent, les municipalités vont aider. Il y a plusieurs municipalités au Québec qui interdisent certaines actions qui utilisent l'eau, comme à Saint-Hyacinthe, qui vont abolir l'arrosage des pelouses, qui est quand même une grosse perte d'eau. Tout dépend de comment ça s'est fait. T'sais, si on arrose nos pelouses durant la journée quand il fait soleil, il fait chaud, on perd 60% de cette eau-là qui est utilisée. On parle de 1135 litres par heure qui peuvent être perdus.
2: D'autres astuces pour éviter un gaspillage de l'eau?
1: Pour éviter un gaspillage de l'eau, vient beaucoup, en fait, à surveiller un peu plus son consommation. Ça vient aussi avec des fois l'achat d'installations qui sont plus éco-énergétiques, qui réduisent l'utilisation d'eau. T'sais, ils utilisent des robinets, comme l'on dit, water sense, qui, eux, vont réduire, dans le fond, notre consommation d'eau de 20% de nos robinets. Il y a la même chose pour nos toilettes. Puis il existe même des aérateurs d'eau pour réduire, justement, la quantité d'eau qui est sortie de nos robinets. C'est qu'il y a plusieurs petites installations qu'on peut attacher, mais sinon, ça vient beaucoup à surveiller nos endroits. Un robinet qui goûte, dans le fond, va perdre de l'eau sans qu'on s'en rende compte. Un robinet qui fuit une goutte par seconde, dans le fond, 60 secondes par minute, fait qu'on perd 700 litres par mois. Puis même une toilette qui fuit, on parle de 550 litres utilisés par jour.
0: Depuis quelques semaines, la MRC de la Métis a une nouvelle conseillère en charge du développement rural en la personne de Mme Ève Beauregard. Elle a pour rôle d'accompagner les 16 municipalités dans la réalisation de différents projets de dynamisation. Hubert Théberge nous fait aujourd'hui un petit portrait de son cahier de charge avec qui mieux que la recrue elle-même.
3: En poste depuis seulement 2 semaines, Ève Beauregard, nouvelle conseillère en développement rural de la MRC de la Métis, a déjà l'intention de faire une différence afin de dynamiser les 16 municipalités locales.
4: Le rôle d'une conseillère en développement rural, c'est d'avoir un soutien directement auprès des municipalités de la MRC, de les accompagner autant dans leurs projets, leurs recherches de financement, les aider à trouver des leviers.
3: L'un des outils les plus important dont dispose la conseillère est l'accompagnement aux demandes de fonds région et ruralité du gouvernement provincial. Ève Beauregard explique l'impact que peut avoir son travail grâce à ce fonds.
4: Ça fonctionne par appel de projet. Donc, il y a déjà eu un appel de projet ce printemps et il va en avoir un deuxième.

0: Deuxième qui va débuter à la mi-août. C'est des beaux leviers pour les aider à vitaliser leur milieu. Souvent, dans une petite municipalité, il y a une direction générale. Des fois, s'ils sont chanceux, ils ont quelqu'un comme adjoint. Ils ont très peu de moyens.
1: Parmi les présentes priorités de la conseillère, on compte l'accompagnement de 8 municipalités qui préparent leur politique familiale municipale ainsi que leur démarche municipalité amie des aînés. Madame Beauregard explique l'impact de son présent travail.
0: Quand une municipalité a en main un plan quinquennal d'une politique familiale municipale, ben c'est un levier intéressant pour après ça déposer, faire des demandes de financement. C'est, disons, des points supplémentaires intéressants.
1: 2 semaines après son embauche, Madame Beauregard semble bien avoir intégré sa nouvelle équipe.
0: Je me suis sentie vraiment accueillie par l'équipe du développement. On est une belle équipe diversifiée, autant en culture, en agroalimentaire, en développement social.
1: C'était Hubert Héberge du programme IGL pour Flow FM.
2: Ce serait donc tout pour ce bulletin de nouvelles. Merci de l'avoir suivi. 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
3: Bonjour, ici Greta Juris. Le pianiste de jazz montréalais Oliver Jones s'est éteint à l'âge de 91 ans. Sa famille et sa maison de disques en ont fait l'annonce tard hier soir dans un bref communiqué, sans préciser la cause du décès. Durant sa longue carrière, Oliver Jones a enregistré plus de 20 albums. Certains d'entre eux figurent parmi les références de l'histoire du jazz. L'artiste a aussi été décoré à de nombreuses reprises et a notamment été fait chevalier de l'Ordre national du Québec et officier de l'Ordre du Canada. Les premiers ministres des provinces et territoires vont rencontrer aujourd'hui leur homologue fédéral Mark Carney à Charlottetown. Ils sont réunis depuis mardi à l'île du Prince-Édouard pour le Conseil de la Fédération qui s'est conclu hier. Cette rencontre annuelle s'est déroulée une fois de plus dans l'ombre des négociations commerciales avec les États-Unis. Plusieurs ont souligné l'importance de l'unité canadienne face aux nouveaux droits de douane annoncés cette semaine par la Maison-Blanche. Les producteurs d'alcool au pays accueillent de manière positive la nouvelle entente interprovinciale qui permet aux consommateurs canadiens d'acheter des spiritueux directement auprès des producteurs dans d'autres provinces du pays. L'accord a été conclu plus tôt cette semaine entre 9 provinces. Cependant, plusieurs producteurs préviennent que bien des obstacles demeurent. Et en terminant, le Parti libéral du Québec retire la candidature du comédien Michel Savard dans la circonscription de Gouin à Montréal. Le parti s'était déjà dissocié des propos du candidat qui avait traité les péquistes de petits nazis le printemps dernier. Mais après avoir été mis au courant de nouveaux commentaires controversés de Michel Savard, le PLQ a décidé que le maintien de sa candidature n'était pas plus possible.

0: La météo en ce jeudi 23 juillet, ben, ça sera une alternance de soleil et de nuages pour aujourd'hui, avec 40% de probabilité d'averse, un maximum de 19 nous attend pour aujourd'hui. Demain, vendredi, ça sera généralement ensoleillé avec un maximum de 26. Il y aura des nuages peut-être un petit peu plus en après-midi. Le facteur humidex demain sera présent. On pourrait ressentir jusqu'à 31. Pour la fin de semaine, ça sera une très belle fin de semaine. Samedi et dimanche, le plein soleil sera avec nous avec respectivement 23 et 24. Présentement, dans Rimouski et la Métis, il fait 14.
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1: 7h18, bienvenue tout le monde dans deux crèmes sucre. Hugo Étienne avec vous aujourd'hui en ce jeudi 23 juillet. Bien heureux d'être avec vous ce matin. J'espère que vous êtes en forme. Moi, je suis en forme, bien content de vous retrouver. Ce matin, est-ce qu'on a au programme? Ben, dans les prochaines minutes, on jasera du décès du jazzman Oliver Jones, qui est décédé hier à l'âge de 91 ans. Donc, c'est un musicien exceptionnel qu'on vient de perdre. C'est un virtuose, une légende internationale du jazz qui était canadien. Hein? Donc, Oliver Jones qui nous a quittés à l'âge de 91 ans. On reviendra là ce matin sur ce décès et sur sa vie bien remplie de jazzmen prolifique. On changera aussi de camp de jour pour enfants handicapés. Il y a des familles qui lancent un cri du cœur puisque il y a seulement dans la région de Québec, il y a plus de 200 familles qui sont encore sur une liste d'attente et je vous parle même pas de un peu partout au Québec là. Donc des familles là qui lancent un cri du cœur, on va en jaser. On jasera aussi d'une infirmière française qui a été radiée par l'Ordre des infirmières et infirmiers du Québec après avoir falsifié son CV et ainsi que plusieurs documents officiels pour obtenir un permis d'exercice et un emploi au Québec. C'est bravo madame, chapeau. Et sinon, ben on va jaser de quelque chose d'un peu plus joyeux, hein, mais c'est presque la fin d'une aventure pour la comédie musicale Pub Royal qui est inspirée de l'univers des Cowboys fringants. Ça va tirer sa révérence dans le prochain mois. Donc, il reste 4 représentations à l'amphithéâtre Cogeco de Trois-Rivières. Je vous donnerai tous les détails dans les prochaines minutes, mais surtout de la bonne musique à venir, des informations, et je vous invite vraiment à rester là ce matin, restez à l'écoute, parce que dans l'heure de 8 heures, on va faire un très, très, très gros concours. Vous ne voulez pas manquer ça. Si vous êtes, fan de spectacle, ben, il y a un très gros événement qui s'en vient dans la région la semaine prochaine, et on va vous gâter, on va en jaser. On s'en va en pause commerciale et musicale avec Étienne Drapeau et Sarah Dufour. Et au retour, on s'informe dans deux crèmes à sucre.

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7h31, bienvenue et ou bienvenue à ceux et celles qui viennent de se joindre à nous. Ce matin, le Québec est en deuil d'un immense musicien. Le pianiste de jazz Oliver Jones est décédé à l'âge de 91 ans. Et avec lui disparaît l'un des plus grands ambassadeurs de la musique jazz canadienne. Il est né en 1934 dans le quartier de la Petite Bourgogne à Montréal. Il avait des parents originaires de la Barbade. Oliver Jones est un véritable enfant prodige. Dès l'âge de 3 ans, il produisait au piano les chansons qu'il entendait à la radio. Et à seulement 5 ans, il donnait déjà ses premiers concerts. Très tôt, il a été guidé par Daisy Peterson Sweeney, la sœur du grand Oscar Peterson, qui va devenir par la suite son mentor et un ami de longue date. Au cours d'une carrière qui s'est étendue sur plus de 7 décennies, Oliver Jones a enregistré plus d'une 20aine d'albums, partagé la scène avec des géants comme Ella Fitzgerald, Sarah Vaughan, Dizzy Gillespie et Oscar Peterson. C'est aussi produit partout dans le monde, faisant rayonner Montréal, le Québec, le Canada sur les plus grandes scènes internationales. Ouais, c'est impossible de parler d'Oliver Jones ce matin sans évoquer le Festival international de jazz de Montréal, évidemment. Il y a joué chaque année de 1981 à 1999, soit en ouvrant ou en clôturant le festival à plusieurs reprises. Après une première retraite en 2000, il est revenu ponctuellement sur la scène pour des événements spéciaux avant de consacrer une bonne partie de son temps à former la relève grâce à des programmes de perfectionnement destiné aux jeunes musiciens. Au-delà de son immense talent, Oliver Jones était reconnu pour sa générosité, son engagement envers la communauté noire montréalaise et sa volonté de transmettre sa passion. Les hommages, évidemment, se multiplient depuis l'annonce de son décès tôt ce matin. Il y a plusieurs élus qui l'ont décrit comme un ambassadeur exceptionnel de la culture québécoise, un artiste qui a profondément marqué plusieurs générations. Même ici au Bas-Saint-Laurent, où les festivals et les concerts occupent une place quand même très importante dans notre vie culturelle, mais son héritage résonne. Oliver Jones va avoir inspiré des milliers de musiciens et rappelé qu'un artiste québécois peut conquérir les plus grandes scènes du monde tout en restant profondément attaché à ses racines. Et je peux vous raconter très rapidement une petite anecdote personnelle avec Oliver Jones. J'ai été technicien de scène, donc je montais les décors, les éclairages, le son pour différents spectacles dans la région de Saint-Jérôme. Et je me suis retrouvé un jour dans ma toute jeune carrière de technicien à faire le montage, l'installation pour un spectacle d'Oliver Jones. Lui qui était seul au piano et vers les fins d'après-midi, Monsieur Oliver Jones arrive à la salle de spectacle. Il vient s'installer au piano et on me demande d'aller mettre du tape, du collage sur un fil qui est tout près du piano, donc tout juste à côté de lui. Je me retrouve donc à genoux devant lui, tout juste à côté de lui, en train de taper, de coller un fil sur scène pour être certain que tout soit sécuritaire, qu'on puisse marcher sans farger dans les fils. Bref, je suis agenouillé devant Oliver Jones et j'écoute parce qu'il pianote tout doucement et il pianote la chanson What a Wonderful World et je me lève les yeux parce que je me dis qu'est-ce que je suis en train de vivre là, à genoux devant Oliver Jones qui pianote à côté de moi cette chanson magnifique et il voit que je le regarde et il me demande « Tu aimes cette chanson-là? » J'ai dit « Oui, c'est magnifique cette chanson-là. » Il me dit, viens t'asseoir à côté de moi. Alors, il m'a fait asseoir à côté de lui et il m'a pris la main et il m'a montré quelques notes et j'ai pianoté quelques notes avec le grand Oliver Jones. Donc ça va rester marquant dans ma tête à jamais, ça c'est certain. On va se souvenir longtemps de cette grande légende qu'est Oliver Jones. On s'en va en musique avec Stat, mais tout juste avant, je vous sers sur un plateau d'argent le DJ Mike Demero qui sera au Grand Fête TELUS la semaine prochaine.

À la météo, ce jeudi 23 juillet, c'est une alternance de soleil et de nuages avec 40 % de probabilité d'averse pour aujourd'hui. Un maximum de 19 qui nous attend. Demain, vendredi, ça sera généralement ensoleillé avec un maximum de 26, mais le facteur humidex viendra nous visiter. On pourrait ressentir jusqu'à 31. Samedi et dimanche, ça sera le plein soleil qui nous attend avec un maximum de 23 pour samedi et un maximum de 24 pour dimanche. Présentement, dans

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0: 7h48 minutes de retour dans Deux Crèmes un Sucre. Je vous invite à rester des nôtres pour la prochaine heure parce que, oui, on va faire le tour des actualités, mais on aura un méga concours dans la prochaine heure. 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Dans les prochaines minutes, ce sera les nouvelles avec notre ami Alphonse.
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Tous bienvenus à votre bulletin de nouvelles régionales sur Flow 96.5. Ici, Alphonse Logo au micro. Nous vous le disions, la municipalité de Saint-Marcellin est dans la fièvre de son centenaire. Le coup d'envoi des festivités sera donné ce vendredi 24 juillet à 17h avec l'inauguration officielle du nouveau centre communautaire. La soirée sera poursuivie avec la plantation.

0: Au Québec, le mois de juin, officiellement célébré comme le mois de l'eau, permet aux différents organismes de sensibiliser la population à la protection de cette ressource vitale. Partout dans notre région, les organismes de bassin versant et les tables de concertation régionale désignées par le gouvernement du Québec pour assurer la concertation nécessaire permettant aux acteurs du territoire de réaliser une planification de ressources en eau ont mené plusieurs activités de nettoyage de berges, des ateliers éducatifs et des événements publics avec notamment une présence le lundi dernier aux terrasses urbaines de Rimouski. Il a été question justement dans cette sensibilisation de la gestion responsable de l'eau, cette denrée périssable dont on fait très peu attention dans l'usage. Nous en parlons aujourd'hui avec Thomas Parent, stagiaire à l'organisme des bassins versants du nord-est du Bas-Saint-Laurent. Ayant coordonné les activités de ce mois de l'eau cette année, il nous présente les chiffres records des consommations d'eau au Québec comparées aux autres provinces.
1: Actuellement, au Québec, en moyenne, on consomme 245 litres par jour par personne, et ça, c'est quand même bien supérieur au reste du Canada. En moyenne, au Canada, les gens vont consommer 205 litres par jour, puis même en Ontario, ils sont autour de 172 litres à 186 litres. C'est qu'on est beaucoup plus haut que le reste des provinces puis territoires.
2: C'est beaucoup quand même. Et quand vous en parlez aux terrasses urbaines, comment les gens ont accueilli ces chiffres?
1: Quand même avec une surprise. Au final, l'eau est très accessible ici au Québec, puis on réalise pas souvent notre consommation, puis aussi que c'est pas une ressource que l'on peut utiliser un peu partout comme ça. T'sais. Au final, notre eau est pas inépuisable. C'est que souvent, on réalise même pas nous-mêmes de notre consommation. Là.
2: Si vous en parlez durant tout ce mois, c'est que vous êtes inquiet que cette eau qu'on utilise et qu'on gaspille, on pourrait ne pas en avoir à un moment donné.
1: Exactement, on pourrait pas en avoir, puis même présentement, en utilisant beaucoup d'eau, au final, cette eau-là, on la retourne dans nos milieux. En fait, plus on utilise d'eau, plus il y a de possibilité, justement, de la polluer, puis au final, ça revient à réduire la santé de nos environnements.
0: La prévention demeure l'approche la plus efficace pour une gestion efficace de l'eau. Thomas Parent nous livre ici quelques astuces.
1: Il y a plusieurs solutions. Souvent, les municipalités vont aider. Il y a plusieurs municipalités au Québec qui interdisent certaines actions qui utilisent l'eau, comme à Saint-Hyacinthe, qui vont abolir l'arrosage des pelouses, qui est quand même une grosse perte d'eau. Tout dépend de comment ça s'est fait. T'sais, si on arrose nos pelouses durant la journée quand il fait soleil, il fait chaud, on perd 60% de cette eau-là qui est utilisée. On parle de 1135 litres par heure qui peuvent être perdus.
2: D'autres astuces pour éviter un gaspillage de l'eau?
1: Pour éviter un gaspillage de l'eau, vient beaucoup, en fait, à surveiller un peu plus notre consommation. Ça vient aussi avec des fois l'achat d'installations qui sont plus éco-énergétiques, qui réduisent l'utilisation d'eau. Ils utilisent des robinets, comme l'on dit, WaterSense, qui, eux, vont réduire, dans le fond, notre consommation d'eau de 20% de nos robinets. Il y a la même chose pour nos toilettes. Puis il existe même des aérateurs d'eau pour réduire, justement, la quantité d'eau qui est sortie de nos robinets. C'est qu'il y a plusieurs petites installations qu'on peut attacher, mais sinon, ça vient beaucoup à surveiller nos endroits. Un robinet qui goûte, dans le fond, on va perdre de l'eau sans qu'on s'en rende compte. Un robinet qui fuit une goutte par seconde, dans le fond, 60 secondes par minute, fait qu'on perd 700 litres par mois. Puis même une toilette qui fuit, on parle de 550 litres utilisés par jour.
0: Depuis quelques semaines, la MRC de la Métis a une nouvelle conseillère en charge du développement rural en la personne de Mme Ève Beauregard. Elle a pour rôle d'accompagner les 16 municipalités dans la réalisation de différents projets de dynamisation. Hubert Théberge nous fait aujourd'hui un petit portrait de son cahier de charge avec qui mieux que la recrue elle-même.
3: En poste depuis seulement 2 semaines, Ève Beauregard, nouvelle conseillère en développement rural de la MRC de la Métis, a déjà l'intention de faire une différence afin de dynamiser les 16 municipalités locales.
4: Le rôle d'une conseillère en développement rural, c'est d'avoir un soutien directement auprès des municipalités de la MRC, de les accompagner autant dans leurs projets, leurs recherches de financement, les aider à trouver des leviers.
3: L'un des outils les plus important dont dispose la conseillère est l'accompagnement aux demandes de fonds région et ruralité du gouvernement provincial. Ève Beauregard explique l'impact que peut avoir son travail grâce à ce fonds.
4: Ça fonctionne par appel de projet. Donc, il y a déjà eu un appel de projet ce printemps et il va en avoir un deuxième qui va débuter à la mi-août. C'est des beaux leviers pour les aider à vitaliser leur milieu. Souvent, dans une petite municipalité, il y a une direction générale. Des fois, s'ils sont chanceux, ils ont quelqu'un comme adjointe, ils ont très peu de moyens.
3: Parmi les présentes priorités de la

0: On compte l'accompagnement de 8 municipalités qui préparent leur politique familiale municipale ainsi que leur démarche municipalité amie des aînés. Madame Beauregard explique l'impact de son présent travail.
1: Quand une municipalité a en main un plan quinquennal d'une politique familiale municipale, ben c'est un levier intéressant pour après ça déposer, faire des demandes de financement. C'est, disons, des points supplémentaires intéressants.
0: 2 semaines après son embauche, Madame Beauregard semble bien avoir intégré sa nouvelle équipe.
1: Je me suis sentie vraiment accueillie par l'équipe du développement. On est une belle équipe diversifiée, autant en culture, en agroalimentaire, en développement social.
0: C'était Hubert Héberge du programme IGL pour Flow FM.
2: Ce sera donc tout pour ce bulletin de nouvelles. Merci de l'avoir suivi. 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
3: Bonjour, ici Greta Juris. Le pianiste de jazz montréalais Oliver Jones s'est éteint à l'âge de 91 ans. Sa famille et sa maison de disques en ont fait l'annonce tard hier soir dans un bref communiqué, sans préciser la cause du décès. Durant sa longue carrière, Oliver Jones a enregistré plus de 20 albums. Certains d'entre eux figurent parmi les références de l'histoire du jazz. L'artiste a aussi été décoré à de nombreuses reprises et a notamment été fait chevalier de l'Ordre national du Québec et officier de l'Ordre du Canada. Les premiers ministres des provinces et territoires vont rencontrer aujourd'hui leur homologue fédéral Mark Carney à Charlottetown. Ils sont réunis depuis mardi à l'île du Prince-Édouard pour le Conseil de la Fédération qui s'est conclu hier. Cette rencontre annuelle s'est déroulée une fois de plus dans l'ombre des négociations commerciales avec les États-Unis. Plusieurs ont souligné l'importance de l'unité canadienne face aux nouveaux droits de douane annoncés cette semaine par la Maison-Blanche. Les producteurs d'alcool au pays accueillent de manière positive la nouvelle entente interprovinciale qui permet aux consommateurs canadiens d'acheter des spiritueux directement auprès des producteurs dans d'autres provinces du pays. L'accord a été conclu plus tôt cette semaine entre 9 provinces. Cependant, plusieurs producteurs préviennent que bien des obstacles demeurent. Et en terminant, le Parti libéral du Québec retire la candidature du comédien Michel Savard dans la circonscription de Gouin à Montréal. Le parti s'était déjà dissocié des propos du candidat qui avait traité les péquistes de petits nazis le printemps dernier. Mais après avoir été mis au courant de nouveaux commentaires controversés de Michel Savard, le PLQ a décidé que le maintien de sa candidature n'était pas plus possible.
4: En ce jeudi 23 juillet, ben, la météo, c'est une alternance de soleil et de nuages aujourd'hui, avec 40% de probabilité d'averse, un maximum de 19 est prévu aujourd'hui. Demain, vendredi, ça sera généralement ensoleillé avec un maximum de 26, mais notre ami facteur Humidex viendra nous visiter. On pourrait ressentir demain jusqu'à 31. Pour la fin de semaine, le beau temps se poursuit pour samedi et dimanche. Beau soleil et un maximum de 23 et de 24 pour samedi et dimanche. Présentement dans Rimouski et la Métis, il fait 12.
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0: 8h18. Bienvenue tout le monde dans Deux Crèmes Sucre. Bienvenue pour ceux et celles qui étaient avec nous. J'espère que vous allez bien en ce jeudi 23 juillet. C'est jeudi ou jeudredi, hein? C'est comme on veut. Est-ce que vous êtes en vacances? Est-ce que ça s'en vient? C'est les vacances de la construction. Il y a énormément de gens dans notre région. Ça se sent sur les routes. Ça se ressent dans les commerces. Tant mieux pour tout le monde. Mais je vous invite encore une fois à la prudence dans tous vos déplacements. Prenez de l'avance. Partez à l'avance beaucoup plus qu'à l'habitude. Vous allez être moins stressé, moins sur les nerfs là, sur la route. Ça vaut la peine de prendre 5 à 10 minutes en avance sur notre horaire habituel. Là, je pense que ça vaut vraiment la peine. C'est mon petit conseil du jour. Voilà. Voilà, j'espère que vous appréciez ce petit conseil-là. Et ce qui s'en vient pour la prochaine heure, ben, je pense que vous allez être bien, bien heureux. Si vous aimez les grandes fêtes TELUS, si vous êtes amateur de musique, eh bien, j'ai ce qu'il vous faut. Dans les prochaines minutes, autour de 8h26-27, là, soyez là, OK? On va jaser des grandes fêtes TELUS, on va parler de la programmation, on va faire un peu le tour de ce qui nous attend la semaine prochaine. Et j'aurai un gros, gros, gros, gros concours pour vous. 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Et nous, on s'en va en musique avec Karim Ouellet et Angèle.
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0: 8h27 minutes de retour dans Deux Crèmes un Sucre. Et comme à nos habitudes, ben, c'est la chronique immobilière. Et cette semaine, ben, on reçoit Elisabeth. Bonjour.
1: Bonjour, ça va bien?
0: Oui, ça va bien. L'été va bien pour toi?
1: Oui, ça va bien, ça roule. Ça... Les journées sont bien remplies.
0: Oui, on commence déjà, j'imagine, à penser à la rentrée à l'automne.
1: Oui,
0: hein?
1: Oui, puis on se rend compte qu'avec les notaires, les délais...
0: Ça s'allonge, là.
1: On est passé septembre, là.
0: OK.
1: Oui.
0: Ce matin, tu veux nous parler de condos.
1: Oui, je vais parler des condos aujourd'hui. Je pense que c'est important d'en parler. On en a beaucoup à Rimouski. Je me rends compte qu'il y a de plus en plus de personnes qui vont acheter des condos. Mais les gens ne savent pas nécessairement c'est quoi. Bon, des fois, ils savent un peu c'est quoi des frais copropriété sans savoir nécessairement c'est quoi. Fait, je pense qu'aujourd'hui, c'est bien de démystifier le tout.
0: Absolument.
1: Donc, c'est quoi acheter un condo? Donc, c'est vraiment, on va acheter une unité qui va faire partie d'un bloc, comme un peu un bloc appartement, mais vous allez être propriétaire de votre unité. Vous allez partager des parties communes avec les autres copropriétaires. Exemple, les stationnements, le terrain, les fenêtres, la toiture et tout. C'est pour ça que là, on va parler des frais de copropriété.
0: Parce qu'il faut partager ces frais-là d'entretien au quotidien. Là.
1: Souvent, les gens, ils pensent que ce montant-là va directement pour les travaux dans les prochaines années. Mais il y a un prorata qui va aller pour ça. Mais ça va couvrir les assurances, le déneigement, la pelouse, l'entretien du condo. Fait, c'est pas 100% qui va être pour la toiture et tout. Donc, on va avoir l'assurance du bâtiment. Donc, tout le monde doit la payer. Dans les frais de condo, puis on va avoir une assurance pour notre unité aussi. Donc, c'est vraiment des moindres coûts qu'une maison.
0: Ouais.
1: Mais c'est ça, c'est important. C'est ça, si vous refaites votre cuisine en quartz, c'est important d'en parler à vos assurances là, pour augmenter le tout en cas d'incendie ou autre. Donc, l'argent qu'on va mettre dans le fonds de prévoyance pour les travaux, ça va permettre de diminuer les coûts lorsqu'on va avoir des cotisations spéciales. Malheureusement, on peut pas dire à nos clients qu'il y aura jamais de cotisation spéciale, c'est un mensonge.
0: OK.
1: Quand on va devoir refaire la toiture, si le fond n'est pas assez garni, ben, il va falloir cotiser, puis ça arrive souvent. Donc, il y a quand même des avantages à acheter un condo.
0: Mais est-ce qu'on pourrait, par exemple, en achetant le condo, dire « Moi, j'aimerais ça cotiser un peu plus, comme ça, quand... » si jamais il y a des frais de
1: ça
0: plus.
1: Ça peut arriver. Oui. Ça peut arriver. C'est toujours à voir avec le syndicat de copropriété. Sont corrects avec ça, mais on va voir que maintenant, la loi 16 l'a passé. Je vais en parler un peu après. Okay. Puis ça va éviter, pas à 100%, mais ça va vraiment permettre d'avoir peut-être moins de cotisations spéciales avec un meilleur entretien là, du carnet. Donc, la loi l'a passé pour éviter tout ça. Des fois aussi, ça peut faire des chicanes entre les voisins. Hein? Donc, quand que c'est des frais qui est un peu imprévu, ben, il ne veut pas le coût de la vie monte. Donc, c'est important là, de peut-être tenir le budget un peu plus serré. Fait que, c'est sûr qu'il y a des avantages. Une personne qui est seule, ben, c'est moins d'entretien. Là. Tu t'occupes plus de ton déneigement, tu t'occupes plus de ta pelouse et tout. Puis ça peut être des coûts aussi moins importants. Quand on va prendre une personne qui vit seule, qui a une maison puis qui doit changer la toiture, c'est 15 000 $ Bien là, c'est divisé en nombre de copropriétaires. Donc, on va voir que les frais sont peut-être un peu moins hauts. Mais quand on achète un condo, c'est vraiment important de faire affaire avec un courtier, à moins qu'on se connaisse très, très bien. Mais encore là, je vous conseille de faire affaire avec un courtier. Parce qu'il y a beaucoup de vérifications. Acheter un condo, ce n'est pas acheter une maison. C'est vraiment pas la même chose. Il faut lire la déclaration de copropriété. Ça, c'est un long document, généralement, qui va dater de l'année de construction. Donc, si vous en achetez un des années 78, attendez-vous aussi à une écriture des années 78.
0: Ah, c'est sûr, hein?
1: C'est pas toujours facile à déchiffrer. Même moi, des fois, j'ai de la misère.
0: Puis, il n'y aura peut-être pas toutes les informations.
1: Non,
0: on était peut-être moins à cheval sur les trucs.
1: Des modifications au cours des années. Est-ce que. Fait, c'est toutes des choses que c'est important de vérifier. Et c'est vraiment complet. Ça peut être 80 pages. Là. C'est vraiment long à lire. Puis c'est important de bien comprendre. Exemple, vous achetez un condo. Vous n'avez pas lu vos documents. Vous dites, c'est pas grave.
0: Non, tout est beau. La visite, c'était super bien.
1: C'est merveilleux. Je le veux. Mais vous avez un chien de 70 livres. Puis vous ne saviez pas dans la déclaration qu'offrait. Copropriété, on n'a pas le rose à nous de plus que 9 kilos. Mais là, vous allez faire quoi avec le chien?
0: Ça peut avoir des mauvaises surprises.
1: Oui, très important. Chaque copropriété va être gérée différemment avec des règlements différents.
0: Ben
1: donc, c'est très important de les lire. Et aussi, les stationnements, est-ce que vous avez un stationnement, un aire de stationnement?
0: Ah, oui,
1: parce qu'un aire, ça peut être différent. Je peux mettre un auto avant-arrière. Est-ce que j'ai deux stationnements côte à côte? Le terrain, est-ce qu'il est bien entretenu? Est-ce qu'il y a une balançoire pour tout le monde? Y a-t-il un petit jardin où le terrain appartient à juste une personne? Ça m'est déjà arrivé de voir ça.
0: Hey boy, okay.
1: Donc, c'est important, là, tu sais, vous achetez un condo, vous dites, ah, il y a un beau terrain, mais vous n'avez pas le droit d'y aller, c'est un peu moins le fun.
0: Oui.
1: Regardez les budgets, les bulles, les procès-verbaux, qu'est-ce qui s'est dit dans les dernières années des... dans les assemblées, est-ce qu'il y a des choses à prévoir des prochaines années? L'attestation de copropriété, ça, c'est un document très important qui va vous dire une bonne santé financière, qui va parler un peu beaucoup de la copropriété.
0: Parce que j'ai l'impression, si tu me permets, que quand on achète une maison, c'est facile de dire qu'est-ce qui est inclus, qu'est-ce qui est pas inclus. Tu sais, c'est d'emblée dans notre tête, on veut savoir qu'est-ce qui est inclus, qu'est-ce qui est pas inclus. Puis quand on arrive dans un condo, on dit, ah, oh, mais non, mais c'est dans le bloc, c'est sûr que c'est inclus.
1: Oui, c'est ça. Tu sais, des fois, qui est ce petit coin-là, il est à tout le monde. Ben non, tu sais, t'as un locker, tel numéro, t'as un stationnement, tel numéro. Tu peux pas dire, ben, je vais aller prendre le stationnement du voisin. Non, ça marche pas comme ça.
0: C'est ça.
1: Il y a vraiment des règlements, puis c'est important de les suivre.
0: Oui.
1: Puis finalement, on va parler de la loi 16, qui est en vigueur, puis il faut que toutes les copropriétés se mettre en vigueur d'ici 2028. Fait que le but, c'est vraiment faire de la prévention. C'est vraiment pour obliger les syndicats à mieux planifier les travaux puis à financer adéquatement le fonds de prévoyance. Fait qu'on va faire des carnets d'entretien, une étude du fonds de prévoyance qui va déterminer quel montant chaque copropriétaire doit mettre de côté chaque année dans le fonds de prévoyance. Ça, c'est vraiment pour les travaux.
0: Okay.
1: C'est plus pour les dépenses. Là, il va y avoir, oui, les frais de copropriété, mais on va mettre un petit plus pour, exemple, dans 10 ans, il faut refaire la toiture, mais on va mettre tel montant chaque année. Donc, dans 10 ans, la toiture va être payée.
0: Okay.
1: Fait que ça va vraiment aider à réduire le risque d'avoir des cotisations spéciales. C'est sûr qu'on n'est jamais à l'abri de rien.
0: Ben non.
1: Ça peut arriver, mais quand que je regarde des carnets d'entretien qui ont été faits, on se rend compte que dans 40 ans, là, les fonds sont vraiment bien garnis, les condos. Donc, c'est vraiment pour éviter les problèmes. Puis, mm-hmm. C'est important aussi, là, tout le monde. C'est pas parce que vous voyez un condo que les frais sont vraiment élevés à Rimouski que... il est problématique. Des fois, c'est juste qu'ils font plus attention à leur santé financière.
0: OK, OK.
1: Des fois, il y a des gens qui vont se baser sur le montant des frais pour décider s'ils l'achètent ou non. Je comprends, il faut toujours respecter son budget. Mais des fois, vous pouvez aussi avoir des mauvaises surprises.
0: Est-ce que dans notre région, à Rimouski, est-ce qu'on a plus de vieux condos ou on a un peu plus de condos plus neufs?
1: Je dirais qu'il y a pas mal les deux. En ce moment, il y a quand même beaucoup de vieux condos, mais ils en construisent beaucoup de neufs.
0: OK, donc on est en train de rebalancer ça.
1: Il y a
0: ça,
1: vraiment beaucoup de condos.
0: OK.
1: Je me rends compte, je le savais pas avant. Avant, je faisais pas de condos, puis je me rends compte. OK,
0: là,
1: on a beaucoup de condos à Rimouski, là.
0: Oui, on a l'impression, ils sont un peu cachés visuellement,
1: ouais.
0: On s'en aperçoit pas nécessairement. Puis des fois, c'est le type d'habitation aussi que peut-être l'air d'être un appartement.
1: Oui,
0: ou
1: on pense que c'est un appartement ou des maisons arrangées. Puis
0: ouais,
1: finalement, on
0: ça.
1: Apprend que c'est géré en copropriété.
0: OK, ben il y a plein de subtilités. Merci beaucoup,
1: ben, merci
0: Elisabeth.
1: Beaucoup.
0: Puis si on veut vous rejoindre, toi
1: oui,
0: et ton équipe,
1: donc,
0: on fait comment?
1: Vous pouvez nous appeler. Numéro à Lydia, c'est le 418-750-8213. Et mon numéro, c'est le 418-509-3818.
0: Ben merci beaucoup. Puis moi, je serai pas ici la semaine prochaine. Émile sera de retour, mais à une prochaine fois. Merci.
1: Ben merci beaucoup. À la prochaine.
0: Et à 8h36, ben je vous avais dit qu'on allait avoir un gros concours pour vous. 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

0: Eh bien, c'est une alternance soleil-nuages aujourd'hui avec 40% de probabilité d'inverse. Un maximum de 19 est prévu. Demain, vendredi, ça sera généralement ensoleillé avec un maximum de 26. Le facteur humidex pourrait nous faire ressentir jusqu'à 31. Pour la fin de semaine, samedi et dimanche, ça sera le plein soleil avec respectivement 23 et 24. Et en ce moment, dans Rimouski, la Métis, il fait 13. 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

0: 8h49 minutes de retour dans Deux Crèmes et Sucre. Ben, vous avez été très nombreux à nous appeler pendant la dernière pause. Merci beaucoup d'avoir participé à ce petit concours. Et félicitations à M. Éric Ross qui remporte sa part de laissez-passer pour les 5 soirs des grandes fêtes TELUS la semaine prochaine. Puis je vous invite vraiment à être à l'écoute de notre programmation là, la semaine prochaine, parce que il y aura une très grande et très belle couverture pour les grandes fêtes TELUS. Si vous aimez vos artistes, si vous aimez les grandes fêtes TELUS, c'est sur Flow 96.5 qu'il faut être. Il y aura des entrevues exclusives, des reportages en direct sur place. Bref, une très belle couverture. Ça se passera la semaine prochaine. Et là, à l'instant, on va aller rejoindre mon ami Jacques Plamondon. Bonjour.
1: Allô, comment ça va, Mathieu?
0: Ah ben, ça va bien. Ça va vite, mais ça va bien.
1: Fantastique. Tant que c'est longtemps que c'est pas au niveau intime où ça va vite.
0: Non, ça... De quoi tu nous parles cet avant-midi, Jacques?
1: Ben, à Cap-Chat de Mabois, suspend les activités d'une entreprise, donc on va en glisser un mot. Saint-Angèle de Mérici, alerte à la fraude aux extincteurs, on va couvrir ça aussi.
0: OK.
1: On a une expédition scientifique qui a découvert un nouveau cratère de météorite au Québec, ou en tout cas, fait une expédition spécifiquement pour un cratère de météorite.
0: OK.
1: Et puis, on a de la DPJ aussi, où il y a certaines décisions qui semblent ne pas plaire à tout le monde. Feu de forêt en Colombie-Britannique, de nouvelles villes sont menacées. Et puis, la tempête tropicale Bertha, en Louisiane, qui frappe.
0: Oh, on va peut-être avoir des petits relents de cette tempête-là.
1: On va avoir des relents, puis on va en entendre parler, c'est les Américains.
0: Ah, c'est certain, c'est certain.
1: Et puis, on a notre mini-mélo d'habitude, puis mentionnons que Saint-Marcelin va fêter ses 100 ans.
0: Oh, quand même! Donc,
1: un petit peu plus que moi.
0: Oui, un petit peu plus que nous deux ensemble même. Mais merci Jacques, on t'écoute là dans les prochaines minutes de 9h jusqu'à midi. Et nous, on s'en va en pause commerciale et musicale avec, entre autres, Émile Bilodeau. Au retour, ce sera les nouvelles avec notre ami Alphonse. Moi, je vous dis à demain dès 6h30 pour la dernière de la semaine. Soyez prudents tout le monde, à demain, bye bye.
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0: matin, mesdames, messieurs. Bienvenue à votre bulletin de nouvelles d'avant-midi de ce jeudi 23 juillet 2026. Alphonse Legault, ici au micro, pour vous informer. La plage de Saint-Louis sera animée ce samedi avec un événement qui attire de la foule et des touristes d'année en année. Il s'agit du concours de château de sable. L'événement s'apprête à connaître sa 38e édition avec comme pôle d'attraction des artistes amateurs et des passionnés de la sculpture sur sable. Jusqu'à un total de 5 300 $ de prix en argent seront remis ce samedi grâce à des partenaires. Le concours se déroulera dans deux catégories, adultes et familles. Pour en parler, nous avons joint Vincent Bouchard, président du Tourisme Saint-Luce, organisme qui coordonne le déroulement de ce concours.
1: Dans le fond, le concours de Château de Sable de Saint-Luce, c'est un concours qui attire 5 à 8 000 personnes sur la plage de Saint-Luce, donc qui ratisse quand même très régional et extra-régional des visiteurs de la région. Puis, on a, pendant la journée, il va y avoir le Festibus avec le DJ Éric Morneau qui va mettre de la musique. Donc, c'est un bel événement, un peu beach party pour toute la famille et les amis.
2: C'est des initiatives libre cours ou des professionnels du château de sable qui

0: Ça permet aussi que les gens viennent. Ça fait un bon défi là, pour faire des belles sculptures de sable. Ensuite de ça, au niveau des catégories famille, on a premier prix qui est un prix de 1 000 $ en argent, deuxième prix de 500 $ et troisième prix de 300 $.
1: Pour cet événement devenu une véritable tradition estivale dans la région, Vincent Bouchard promet une journée familiale et touristique festive. Le voici encore une fois, il nous présente le film du déroulement de cette journée, à commencer par les inscriptions très tôt ce samedi à 9h.
0: C'est notre 38e édition dans le fond, donc il y a un côté historique aussi à tout ça, là, à Sainte-Luce, c'est vraiment bien pour ça. L'inscription se fait le matin à 9h, pendant l'avant-midi, puis ensuite de ça, les équipes s'affairent à faire des sculptures de sable, puis pendant la journée, les visiteurs peuvent regarder les différentes... l'équipe s'affairait à faire les sculptures de sable qui prennent forme au cours de la journée. Donc, ils prennent des photos, il y a de la musique, il y a un service de bar, il y a des hot dogs, il y a la cantine sur la plage, juste cru, qui va nous faire des grilled cheese. Donc, différentes activités super fun pour l'été.
2: Monsieur Bouchard, les meilleurs sont sélectionnés sur la base de quels critères?
0: Dans le fond, les critères sont il y a de la difficulté d'exécution qui compte pour 40%, la dimension qui compte pour 25%, l'originalité pour 20%, puis l'esthétisme 15%. Ça, c'est les critères du jury. Puis, le jury délibère, puis à compter de 15h, puis on a le résultat vers 16h30 environ.
1: À Montjoly, alors que plusieurs résidents du secteur du lac Montrousseau réclament depuis 2 mois de la ville un dédommagement pour avoir réalisé, comme demandé par le conseil, la mise aux normes de leur système sanitaire dans un délai requis sous menace d'amende, ils ont appris à leur dépourvu l'adoption par la ville le 13 juillet dernier d'un règlement 2026-1548, règlement permettant de financer à 50% des charges ceux qui procéderont ultérieurement à ces travaux, et ceci grâce à un financement de 300 000 $ obtenu du gouvernement. Ils promettent de ne pas se taire. Le maire Martin Soucy rassure que des démarches sont en cours pour répondre à leurs demandes. Reportage Hubert Théberge.
3: Le problème est que ceux ayant effectué les travaux avant le 31 décembre ne sont plus éligibles rétrospectivement à la subvention provinciale. Le 13 juillet dernier, alors que ces résidents attendent toujours, la municipalité a adopté le règlement 2026-1548 permettant à la ville de financer le 50% manquant des résidents qui procéderont ultérieurement aux travaux de réfection. Le maire de Montjoly, M. Martin Soucy, explique le règlement.
4: Advenant que ça coûte exemple 20 000 $, ben, il y a une limite de subvention du gouvernement du Québec qui peut avoir non remboursable. Mais l'autre partie, on peut nous les financer et ça tourne autour de 3 à 4 et c'est remboursable à partir de leur compte de taxe.
3: Entre-temps, les citoyens qui ont déjà déboursé des milliers de dollars en travaux de réfection commencent à être à bout de patience. Écoutons les commentaires d'une résidente du lac ainsi que de M. Martin Desjardins qui prévoit continuer à mettre de la pression sur les élus.
5: J'ai vraiment hâte parce que l'Assemblée a quand même eu lieu au début juin. On n'a pas encore une nouvelle, donc j'ai hâte de savoir qu'est-ce qu'il y en est, là. Qu'est-ce qui se passe?
6: De l'espoir, on en a tout le temps, sauf que je trouve que ça ne va pas rapidement. C'est que nous autres, on a été rapides à mettre nos fosses septiques conformes pour la protection du lac. On n'attendra pas 3-4 mois, parce que vous savez que dans 3-4 mois, il va y avoir des élections provinciales. Puis si jamais le gouvernement n'est plus le même, il va répondre, ben, c'est pas nous autres qui avons fait la loi, c'est un autre gouvernement. Non, on n'attendra pas 3-4 mois avant de faire d'autres pressions.
3: De son côté, le maire de Montjoly assure que les résidents en attente n'ont pas été oubliés et que lui et le député Pascal Bérubé ont porté leur cause à l'attention du ministre des Affaires municipales et de l'Habitation.
4: Là, nous, on a monté le dossier et on a présenté ça à notre député Pascal Bérubé. Ensemble, on a fait des revendications auprès du ministre des Affaires municipales, le ministre Poulin, justement pour leur dire, écoutez, vous avez fait un programme dans lequel parler rétroactif, vous avez trompé les gens. Les gens ont dit, ben, j'en profite, j'ai mon contracteur. De plus que la somme, les sommes d'argent, quand on a fait l'évaluation, justement pour les 18 propriétés dans lesquelles ils pouvaient avoir cette subvention-là, on a inclus, entre autres, des gens qui étaient rétroactifs. Et on a reçu l'argent qui vient couvrir cette partie-là. On n'a pas d'argent supplémentaire. On est en attente d'une décision du ministre. Donc, les gens qui nous écoutent, qui font partie de ces situations-là, ben c'est pas tombé en deux chaises. J'ai bon espoir que ces gens-là puissent avoir un montant d'argent qui va venir couvrir ces frais-là. Est-ce que ça va être à la même hauteur ou peut-être moins pour autant?

0: vue d'un règlement, ben, l'histoire va nous le dire.
1: C'était Hubert Théberge du programme IGL pour Flow FM.
2: Ce sera donc tout pour ce bulletin de nouvelles. Merci de l'avoir suivi. 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
3: Bonjour, ici Greta Juris. Le pianiste de jazz montréalais Oliver Jones s'est éteint à l'âge de 91 ans. Sa famille et sa maison de disques en ont fait l'annonce tard hier soir dans un bref communiqué, sans préciser la cause du décès. Durant sa longue carrière, Oliver Jones a enregistré plus de 20 albums. Certains d'entre eux figurent parmi les références de l'histoire du jazz. L'artiste a aussi été décoré à de nombreuses reprises et a notamment été fait chevalier de l'Ordre national du Québec et officier de l'Ordre du Canada. Les premiers ministres des provinces et territoires vont rencontrer aujourd'hui leur homologue fédéral Mark Carney à Charlottetown. Ils sont réunis depuis mardi à l'île du Prince-Édouard pour le Conseil de la Fédération qui s'est conclu hier. Cette rencontre annuelle s'est déroulée une fois de plus dans l'ombre des négociations commerciales avec les États-Unis. Plusieurs ont souligné l'importance de l'unité canadienne face aux nouveaux droits de douane annoncés cette semaine par la Maison-Blanche. Les producteurs d'alcool au pays accueillent de manière positive la nouvelle entente interprovinciale qui permet aux consommateurs canadiens d'acheter des spiritueux directement auprès des producteurs dans d'autres provinces du pays. L'accord a été conclu plus tôt cette semaine entre 9 provinces. Cependant, plusieurs producteurs préviennent que bien des obstacles demeurent. Et en terminant, le Parti libéral du Québec retire la candidature du comédien Michel Savard dans la circonscription de Gouin à Montréal. Le parti s'était déjà dissocié des propos du candidat qui avait traité les péquistes de petits nazis le printemps dernier. Mais après avoir été mis au courant de nouveaux commentaires controversés de Michel Savard, le PLQ a décidé que le maintien de sa candidature n'était pas plus possible.

0: C'est la météo pour le comté de Rimouski. Hein? Il fait 16 présentement. On s'attend à ce que ça monte jusqu'à vers 19. Généralement nuageux avec 40% de probabilité d'averse. Vent du sud-ouest de 30 km/h avec des rafales jusqu'à 50. Maximum 19, un UV de 5 ou modéré ce soir et cette nuit. Généralement nuageux avec 40% de probabilité d'averse tôt ce soir. Un dégagement plus tard et vent de sud-ouest encore de 20 km/h devenant plus léger. Minimum 14. Pour vendredi, on parle d'une journée ensoleillée. Et samedi et dimanche, et que le beau temps fait du bien à nos cœurs. Ça fait qu'après la pause, nous retrouverons Final State, et puis on écoute ça.
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0: J'avais tort.
1: Bonjour mesdames et messieurs, il est 9h16, Jacques à la console pour d'ici jusqu'à midi. On va passer aujourd'hui des petites nouvelles comme à Capcha, Damamoua, qui suspend ses activités. On va avoir un peu plus de détails, un peu plus de profondeur. On a également la ville de Saint-Angèle qui nous donne une alerte à la fraude liée aux extincteurs. Donc, toujours être sur nos gardes. Vous le savez, il y a beaucoup d'abus dans ce sens-là. On en a parlé avec les aînés, on en a parlé avec les jeunes. Donc, ça fait pas exception. On doit être sur nos gardes. Au niveau scientifique, on a une expédition qui va aller dans un cratère de météorites au Québec. Ça a été pointé par Monsieur Joël Lapointe. On va avoir un peu plus de détails là-dessus. Également, la DPJ, une décision qu'ils ont prise qui semble soulever l'indignation. Donc, on va avoir ça aussi, un peu plus de viande autour de l'os.

0: forêt en Colombie qui menace, évidemment, en cascade, plusieurs villes de ce coin-là, qui est un magnifique coin en passant. Je me rappelle, moi, je vais prendre quelques secondes, je me levais le matin, je regardais les montagnes. Puis quand il y avait de la neige, on voyait que la neige descendait jusqu'à une certaine hauteur. Après, on voyait le brun des montagnes, leur couleur naturelle. De toute beauté, dans un climat qui est parfois quand même très humide. Parlant d'humidité, la tempête tropicale Bertha frappe la Louisiane, le Texas est en ligne de mire. On devrait pas être trop touché par ça, parce que c'est pas dans notre direction. Et après ça, on a toujours notre petite chronique Millimélo, avec des petits trucs plus légers, pas nécessairement, mais moins longs, moins en profondeur. Et le village de Saint-Marcellin, ou la ville de Saint-Marcellin, qui fête ses 100 ans d'histoire en fin de semaine. Tout ça, et beaucoup plus encore, parce que quand on parle de Grimby, par exemple, on va retrouver là aussi des gens qui se font avoir d'une certaine façon. On va avoir quelqu'un qui était ivre au volant puis pensait d'être sécuritaire. On va avoir un petit peu plus de détails là-dessus. On va avoir Maude Charon qui se démarque. On va avoir Anse Cassista qui brille, elle, à Montréal. Donc, un peu de tout. Et pour vous tenir en sourire maintenant, nous allons retrouver, après la pause, Darren Vaudreuil, Florent Pagny, des Cowboys Fringants. À tout de suite.
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retrouvons maintenant certaines nouvelles liées à des fraudes. Saint-Angèle-de-Mérici, présentement, fait face à une alerte à la fraude liée aux extincteurs. Elle lance un appel à la vigilance. Des vendeurs itinérants circulent actuellement dans la communauté pour, évidemment, offrir des services liés aux extincteurs. Inspection, entretien, recharge. En fait, le problème, c'est qu'aucune autorisation n'a été donnée par la municipalité ni par le service des incendies. Les autorités craignent, pour une bonne raison, une tentative de fraude visant les citoyens et les commerces locaux. La situation a été rapportée selon un avis public sur la page Facebook de la municipalité. Et plusieurs résidents, eux autres, ont signalé la présence de personnes se présentant comme des spécialistes en sécurité incendie, proposant des services qui, en temps normal, devraient être réalisés par des entreprises reconnues, accréditées et dûment établies en raison des normes strictes entourant l'entretien des extincteurs. On peut pas s'improviser spécialiste là-dedans. La municipalité rappelle que ces appareils sont essentiels, évidemment, pour la sécurité des bâtiments et qu'un entretien mal fait peut rendre un extincteur inefficace en situation d'urgence. T'arrives pour t'en servir, puis il marche pas. C'est pas le temps, non. Les vendeurs itinérants ne figurent sur aucune liste officielle et ne sont associés à aucun fournisseur local connu. Ce type de fraude-là peut entraîner évidemment plusieurs conséquences. Des extincteurs mal entretenus, donc, deviennent inutilisables en cas d'incendie ou peuvent devenir inutilisables en cas d'incendie. Des pertes financières pour les citoyens qui paieraient pour un service qui est non conforme et souvent inefficace. Un faux sentiment de sécurité, particulièrement dangereux dans les résidences, les commerces et les garages. Les autorités craignent aussi que ces individus, et ça c'est vraiment très important, utilisent cette visite-là comme prétexte pour collecter des informations personnelles ou repérer des lieux ou des personnes vulnérables. C'est facile, quand tu rentres dans une maison, tu regardes autour, tu as déjà une idée de ce qui peut se passer, si les gens sont seuls, si c'est propre, si c'est... Tout pour un œil exercé devient matière à une inspection plus grande où, si jamais on veut porter de mauvaises actions, ils sont là. Donc, les citoyens sont invités à refuser toute inspection non sollicitée, ne pas laisser entrer ces personnes dans leur résidence ou le commerce, et noter la description des individus ou de leur véhicule. Communiquer rapidement avec le service de la municipalité ou le service de sécurité d'incendie s'ils sont témoins d'une action douteuse. L'objectif étant de protéger la population puis d'éviter que les fraudeurs profitent de la confiance ou de la confiance des résidents. Donc, Saint-Angèle ou toute autre municipalité rappelle que la sécurité incendie est un domaine réglementé. En cas de doute, mieux vaut vérifier auprès d'un fournisseur accrédité ou contacter directement la municipalité. La vigilance demeure la meilleure protection contre ce type de fraude. On va écouter Céline Dion et je vous reviens.

trouvons maintenant dans le coin, toujours, mais à Cap-Chat cette fois-ci, avec l'industrie et la compagnie Damabois, qui va suspendre ses activités, ce qui cause une perte de travail à 25 travailleurs, à 25 nouveaux travailleurs. C'est un coup dur, dans le fond, pour l'industrie forestière en Haute-Gaspésie. Le groupe Damabois y annonce la suspension de ses activités de la deuxième usine de Cap-Chat. Le résultat, c'est qu'il y a 25 employés qui sont mis à pied pour une durée indéterminée. Cette fermeture s'ajoute déjà à celle des bois Chic-Choc à Cap-Chat et de l'usine de Saint-Damas de Matapédia qui porte le nombre à 75, le total des travailleurs touchés dans la région. Selon Damabois, la situation découle directement des mesures de protection du caribou de la Gaspésie mises en place depuis 2023. Ces restrictions limitent fortement l'accès de l'entreprise à son territoire d'approvisionnement en bois, rendant l'exploitation non viable. Donc, la direction affirme que le programme d'aide provinciaux et fédéraux récemment annoncé pour l'industrie forestière ne s'applique pas à leur cas. Damabois demande donc une aide financière d'urgence et souhaite rencontrer rapidement le ministre des Ressources naturelles et des Forêts, Kateri Champagne-Jourdain. Des élus régionaux appuient cette demande, rappelant que les communautés de la Haute-Gaspésie ne devraient pas porter seules les conséquences des mesures environnementales. Les députés fédéraux Alexis Deschênes, de la Gaspésie, les Îles et l'Istougui, et Maxime Blanchette-Jonca, de Rimouski, la Matapédia, étaient présents lors de l'annonce. Ils soulignent aussi l'urgence d'un soutien gouvernemental pour éviter un effondrement économique local. Le ministre de l'Économie, Bernard Drainville, a rencontré Damabois le 10 juillet dernier. L'entreprise souhaite notamment convertir l'usine de résineux de Cap-Chat en usine de tremble, un produit non taxé qui pourrait stabiliser ses opérations. Mais sans aide immédiate, la transition demeure tout à fait incertaine. Donc, la suspension des activités touche directement des familles de Cap-Chat, des municipalités voisines, bien sûr, parce que, écoute, c'est pas parce qu'on est dans une petite ville que ça rayonne pas autour. Et c'est même régional. Les travailleurs sont mis à pied, sont dans une situation dite précaire alors que l'industrie forestière régionale vit une série de secousses depuis une couple d'années. Les élus craignent un effet domino, c'est-à-dire perte d'emplois qualifiés, diminution d'activité économique, fragilisation des commerces locaux et exode potentiel des travailleurs. Damabois espère donc une intervention rapide du Québec pour relancer ses opérations et protéger les emplois en Haute-Gaspésie. La population, elle attend maintenant des réponses puis des solutions concrètes. Allons maintenant en musique avec Jonas Tomaldi, Love Nine.

Revenons maintenant avec quelque chose d'un petit peu plus léger. Saint-Marcellin, qui est un village ici, pas loin de Rimouski, en périphérie en fait, fête ses 100 ans d'histoire cette année, soit en fin de semaine, du 24 au 26 juillet. La municipalité de Saint-Marcellin soulignera officiellement son 100e anniversaire. Le coup d'envoi sera donné demain soir, 17h, avec l'inauguration officielle du nouveau centre communautaire. La soirée se poursuivra avec la plantation de l'arbre du centenaire, un spectacle d'Antoine Lévesque et un feu de joie. Tout au long de la fin de semaine, petits et grands pourront profiter d'une foule d'activités avec une programmation variée, comprenant notamment une heure du conte, un atelier d'archives créatives, une activité médiévale, un souper méchoui, le spectacle gratuit de Roses et Len Band, ainsi que des visites guidées des sentiers et de la tour d'observation du lac Noir. 100 ans, ça se fête. Cette fin de semaine, nous ouvrons grand les portes de Saint-Marcellin pour célébrer ensemble notre histoire ou l'histoire de Saint-Marcellin, les traditions et tout ce qui a fait la richesse de sa communauté, souligne la mairesse Julie Thériault. La municipalité invite chaleureusement les citoyens actuels et les anciens résidents, les familles et visiteurs à participer à cette fin de semaine unique qui marquera l'histoire de Saint-Marcellin. Donc, en plus de ça, ça bouge à Saint-Marcellin parce que au mois d'août, 14, 15, 16 août, ils auront chez eux la feste médiévale, 24e édition. C'est quand même quelque chose. Donc, on salue nos amis de Saint-Marcellin. Nous, on continue en musique avec Renaud Graton et ce sera suivi de la météo.

0: météo ce matin, 9h49. Pour Rimouski et la région, on parle de 16 degrés. Possibilité d'averse en journée, avec des vents de sud-ouest de 30 km/h et des rafales jusqu'à 50. Le beau temps s'en vient. Demain, samedi, dimanche, on prévoit du soleil. Continuons maintenant après la pause avec Billy Rose.
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0: par ailleurs.
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0: Retrouvons maintenant une histoire un petit peu triste tout nette et quand même. Monsieur à Grimby, pour dire que Rimouski ou notre région n'est pas la seule, c'est un conducteur qui a été arrêté pour alcool au volant, mais pourtant, il y avait un plan dans sa tête, lui-là. Quand tu prends un verre, t'as pas toujours la tête claire. Donc, lui, il dit, pour rentrer en sécurité, je vais me reposer. Mais l'homme intercepté de nuit par les policiers présentait des signes évidents d'intoxication. Ben, il a expliqué qu'il avait prévu son trajet à l'avance, rouler lentement, éviter les grandes artères, rester dans le quartier résidentiel pour limiter les risques. On n'est plus en 1960. Les agents lui rappellent que ce type de stratégie ne protège personne, ni lui, ni les autres usagers de la route. Donc, son alcoolémie dépassait largement la limite permise. Il a été arrêté, son permis suspendu sur le champ et son véhicule saisi pour 30 jours. La police rappelle que planifier un trajet en état d'ébriété n'est pas toujours la mesure la plus sécuritaire. C'est un plan, le seul plan qui est valable, c'est tu prends pas le volant, tu laisses quelqu'un d'autre conduire. On continue maintenant. Après les pauses, Sally Fox et le top de l'heure, ce qui sera suivi par les nouvelles d'Alphonse.
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0: Bonjour, ici Greta Juris. Le pianiste de jazz montréalais Oliver Jones s'est éteint à l'âge de 91 ans. Sa famille et sa maison de disques en ont fait l'annonce tard hier soir dans un bref communiqué, sans préciser la cause du décès. Durant sa longue carrière, Oliver Jones a enregistré plus de 20 albums. Certains d'entre eux figurent parmi les références de l'histoire du jazz. L'artiste a aussi été décoré à de nombreuses reprises et a notamment été fait chevalier de l'Ordre national du Québec et officier de l'Ordre du Canada. Les premiers ministres des provinces et territoires vont rencontrer aujourd'hui leur homologue fédéral Mark Carney à Charlottetown. Ils sont réunis depuis mardi à l'île du Prince-Édouard pour le Conseil de la Fédération qui s'est conclu hier. Cette rencontre annuelle s'est déroulée une fois de plus dans l'ombre des négociations commerciales avec les États-Unis. Plusieurs ont souligné l'importance de l'unité canadienne face aux nouveaux droits de douane annoncés cette semaine par la Maison-Blanche. Les producteurs d'alcool au pays accueillent de manière positive la nouvelle entente interprovinciale qui permet aux consommateurs canadiens d'acheter des spiritueux directement auprès des producteurs dans d'autres provinces du pays. L'accord a été conclu plus tôt cette semaine entre 9 provinces. Cependant, plusieurs producteurs préviennent que bien des obstacles demeurent. Et en terminant, le Parti libéral du Québec retire la candidature du comédien Michel Savard dans la circonscription de Gouin à Montréal. Le parti s'était déjà dissocié des propos du candidat qui avait traité les péquistes de petits nazis le printemps dernier. Mais après avoir été mis au courant de nouveaux commentaires controversés de Michel Savard, le PLQ a décidé que le maintien de sa candidature n'était pas plus possible.
1: Madame, mesdames, messieurs, bienvenue à votre bulletin de nouvelles d'avant-midi de ce jeudi 23 juillet 2026. Alphonse Legault, ici au micro, pour vous informer. La plage de Saint-Louis sera animée ce samedi avec un événement qui attire de la foule et des touristes d'année en année. Il s'agit du concours de Château de Sable. L'événement s'apprête à connaître sa 38e édition avec comme pôle d'attraction des artistes amateurs et des passionnés de la sculpture sur sable. Jusqu'à un total de 5 300 $ de prix en argent seront remis ce samedi grâce à des partenaires. Le concours se déroulera dans deux catégories, adultes et familles.

0: de châteaux de sable qui viennent pour des démonstrations.
1: Oui, dans le fond, c'est ça, on a deux catégories, une catégorie adulte et catégorie famille, un concours de châteaux de sable, ça peut être aussi toutes sortes de sculptures de sable. Pour l'ensemble des prix, on a 5 300 $ en prix. Dans la catégorie adulte, le premier prix, c'est un 2 000 $ en argent. Le deuxième prix, c'est 800 $. Et puis, le troisième prix, c'est 500 $. C'est un événement qui est présenté par Navigateur Saint-Luce, qui est un petit complexe hôtelier ici à Saint-Luce, qui permet de donner quand même de gros prix en argent, qui permet aussi que les gens viennent. Ça fait un bon défi là, pour faire des belles sculptures de sable. Ensuite de ça, au niveau des catégories famille, on a premier prix qui est un prix de 1 000 $ en argent, deuxième prix de 500 $ et troisième prix de 300 $.
2: Pour cet événement devenu une véritable tradition estivale dans la région, Vincent Bouchard promet une journée familiale et touristique festive. Le voici encore une fois, il nous présente le film du déroulement de cette journée, à commencer par les inscriptions très tôt ce samedi à 9h.
1: C'est notre 38e édition dans le fond, donc il y a un côté historique aussi à tout ça, là, à Saint-Luce, c'est vraiment bien pour ça. L'inscription se fait le matin à 9h, pendant l'avant-midi, puis ensuite de ça, les équipes s'affairent à faire les sculptures de sable, puis pendant la journée, les visiteurs peuvent regarder les différentes... L'équipe s'affairait à faire les sculptures de sable qui prennent forme au cours de la journée. Donc, ils prennent des photos, il y a de la musique, il y a un service de bar, il y a des hot dogs, il y a la cantine sur la plage, le sucru qui va faire des grilled cheese. Donc, différentes activités super fun pour l'été.
0: Monsieur Bouchard, les meilleurs sont sélectionnés sur la base de quels critères?
1: Dans le fond, les critères sont il y a de la difficulté d'exécution qui compte pour 40%, la dimension qui compte pour 25%, l'originalité pour 20%, puis l'esthétisme 15%. Ça, c'est les critères du jury. Puis, le jury délibère, puis à compter de 15h, puis on a le résultat vers 16h30 environ.
2: À Montjoly, alors que plusieurs résidents du secteur du lac Montrousseau réclament depuis 2 mois de la ville un dédommagement pour avoir réalisé, comme demandé par le conseil, la mise aux normes de leur système sanitaire dans un délai requis sous menace d'amende, ils ont appris à leur dépourvu l'adoption par la ville le 13 juillet dernier d'un règlement 2026-1548, règlement permettant de financer à 50% des charges ceux qui procéderont ultérieurement à ces travaux, et ceci grâce à un financement de $300 000 obtenu du gouvernement. Ils promettent de ne pas se taire. Le maire Martin Sucy rassure que des démarches sont en cours pour répondre à leurs demandes. Reportage Hubert Théberge.
3: Le problème est que ceux ayant effectué les travaux avant le 31 décembre ne sont plus éligibles rétrospectivement à la subvention provinciale. Le 13 juillet dernier, alors que ces résidents attendent toujours, la municipalité a adopté le règlement 2026-1548 permettant à la ville de financer le 50% manquant des résidents qui procéderont ultérieurement aux travaux de réfection. Le maire de Montjoly, M. Martin Sucy, explique le règlement.
4: Advenant que ça coûte exemple 20 000 $, il y a une limite de subvention du gouvernement du Québec qui peut avoir remboursable. Et l'autre partie, on peut nous les financer et ça tourne autour de 3 à 4 et c'est remboursable à partir de leur compte de taxes.
3: Entre-temps, les citoyens qui ont déjà déboursé des milliers de dollars en travaux de réfection commencent à être à bout de patience. Écoutons les commentaires d'une résidente du lac ainsi que de M. Martin Desjardins qui prévoit continuer à mettre de la pression sur les élus.
5: J'ai vraiment hâte parce que l'Assemblée a quand même eu lieu au début juin. On n'a pas encore une nouvelle, donc j'ai hâte de savoir qu'est-ce qu'il y en est, là. Qu'est-ce qui se passe?
6: De l'espoir, on en a tout le temps, sauf que je trouve que ça va pas rapidement. C'est que nous autres, on était rapides à mettre nos fosses septiques conformes pour la protection du lac. On n'attendra pas 3-4 mois, parce que vous savez que dans 3-4 mois, il va y avoir des élections provinciales, puis si jamais le gouvernement n'est plus le même, il va répondre, ben, c'est pas nous autres qui avons fait la loi, c'est un autre gouvernement. Non, on n'attendra pas 3-4 mois avant de faire d'autres pressions.
3: De son côté, le maire de Montjoly assure que les résidents en attente n'ont pas été oubliés et que lui et le député Pascal Bérubé ont porté leur cause à l'attention du ministre des Affaires municipales et de l'Habitation.
4: Là, nous, on a monté le dossier et on a présenté ça à notre député Pascal Bérubé. Ensemble, on a après fait des revendications auprès du ministre des Affaires municipales, le ministre Poulin, justement pour leur dire, écoutez, vous avez fait un programme dans lequel vous parlez rétroactif, vous avez trompé les gens. Les gens ont dit, ben, j'en profite, j'ai mon contracteur. De plus que la somme, les sommes d'argent, quand on a fait l'évaluation, justement pour les 18 propriétés dans lesquelles ils pouvaient avoir cette subvention-là, on avait inclus, entre autres, des gens qui étaient rétroactifs. Et on a reçu

0: reçu l'argent qui vient couvrir cette entrée-là. On n'a pas d'argent supplémentaire. On est en attente d'une décision du ministre. Donc, les gens qui nous écoutent, qui font partie de ces situations-là, ben, c'est pas tombé en deux chaises. J'ai bon espoir que ces gens-là puissent avoir un montant d'argent qui va venir couvrir ces frais-là. Est-ce que ça va être à la même hauteur ou peut-être moins pour dans le but d'un règlement? Ben, l'histoire va nous le dire.
1: C'était Hubert Théberge du programme IGL pour Flow FM.
2: Ce sera donc tout pour ce bulletin de nouvelles. Merci de l'avoir suivi. 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
3: C'est 9 déjà ce matin. Pour ce qui est de la température à Rimouski, on parle de quand même d'un 15 degrés. Ça rafraîchit un petit peu, mais c'est le calme avant la tempête, dans le sens où on a simplement quelques possibilités d'averses aujourd'hui, jusqu'à 40%, mais température relativement agréable, parfait pour travailler dehors. Ensuite de ça, demain, vendredi, samedi, dimanche, gros soleil. Donc, on poursuit après la

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0: garçon.
1: Présentement, celle qui va passer pour une mauvaise fille, c'est Bertha. Une tempête tropicale qui frappe la Louisiane. Elle a touché, en fait, hier après-midi dans la paroisse Saint-Bernard à l'est de la Nouvelle-Orléans. Jeudi matin, le système se déplace maintenant vers l'ouest en direction du Texas, avec des vents soutenus d'environ 75 km/h. Même si Bertha n'est pas considérée comme une tempête destructrice, elle arrive quand même dans un contexte déjà fragilisé par la chaleur extrême, les sols saturés et l'infrastructure côtière vulnérable. Bertha a provoqué la fermeture de parcs jetés et routes côtières en Louisiane. Des vents de force tempête tropicale ont été ressentis jusqu'à 260 km du centre et une rafale de 71 km/h a été enregistrée à l'aéroport Lakefront de la Nouvelle-Orléans. Les pluies les plus intenses sont restées au large, ce qui a limité les risques d'inondations immédiates. Cependant, il y a une alerte de tempête tropicale qui s'étend de l'Alabama à la Louisiane, ce qui inclut évidemment la Nouvelle-Orléans où la canicule complique la situation. Une combinaison rare selon le Service météo national. Le gouverneur Jeff Landry parle de prévisions encourageantes, mais demande à la population de rester prête à évacuer en cas de montée rapide des eaux. En Louisiane, on parle d'un risque d'ondes de tempête pouvant aller jusqu'à 1 mètre, des accumulations de pluie entre 3 et 10 cm, mais avec davantage dans les zones isolées. Possible interruption de courant dans les secteurs côtiers et une pression supplémentaire sur les services d'urgence déjà mobilisés pour la chaleur extrême. Au Texas, on s'attend que Bertha devrait atteindre la côte nord du Texas aujourd'hui, avec des risques d'inondations localisées, surtout dans les zones basses entre Beaumont et Galveston. Les autorités texanes surveillent les raffineries, les installations pétrolières du littoral sensibles au vent et à l'onde de tempête. Possible perturbation du transport maritime dans le golfe du Mexique. Alors qu'au Mississippi, les communautés côtières se remettent encore des inondations causées par la tempête Arthur en juin. Bertha pourrait ralentir les opérations de reconstruction et provoquer de nouvelles accumulations d'eau. En fait, Bertha est la deuxième tempête tropicale de la saison dans l'Atlantique, dans le Pacifique. L'ouragan Fausto génère une houle dangereuse le long de la basse Californie, mais ne menace pas directement les terres américaines. Pour les États-Unis, la combinaison chaleur extrême, tempête tropicale crée un cocktail difficile, c'est-à-dire des risques accrus pour des personnes vulnérables, des surcharges des hôpitaux, bien sûr, et des défis logistiques pour toutes les équipes d'intervention. Donc, Bertha ne devrait pas causer de dégâts majeurs, mais elle rappelle la fragilité des régions côtières. Il faudrait suivre, évidemment, les alertes météo et se préparer à des conditions difficiles. Ce que c'est que ça va nous faire, à nous, probablement pas grand-chose. Peut-être à la limite un peu de pluie parce que ça va créer des dépressions, mais définitivement rien de majeur parce que ça s'en va vers l'ouest et non vers l'est. On poursuit avec les deux frères.

0: Aujourd'hui, généralement nuageux, 40% de possibilité de pluie, d'averse. Demain, soleil et encore soleil pour jusqu'à dimanche. Donc, on va avoir une belle température pour ceux qui sont en festivité cette fin de semaine-ci.
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élément crucial, les fonds inconnus. Contrairement à une piscine, on ne voit pas ce qui se trouve sous l'eau. Une pente abrupte, des roches, des branches ou des trous peuvent provoquer une perte d'équilibre ou une blessure. La température de l'eau est aussi un facteur très important. Même en plein été, certaines zones de fleuves ou les lacs, ça peut être très froid. Donc, un choc thermique à prévoir. C'est pour ça que quand on rentre dans l'eau, on essaie toujours de se mouiller la nuque parce que ça prépare notre corps à ce qui s'en vient. Ensuite de ça, il faut faire également attention à la profondeur qui peut varier rapidement. On peut passer de l'eau peu profonde à une zone dangereuse en quelques pas seulement, sans avoir aucun repère visuel. La surveillance est essentielle, surtout lorsqu'il y a des enfants. Une noyade peut survenir en silence et en quelques secondes, même dans une eau peu profonde. Le port du gilet de sauvetage est fortement recommandé, particulièrement pour les nageurs moins expérimentés ou dans les zones où les conditions sont incertaines. Il est important de choisir des zones de baignade reconnues ou surveillées lorsque c'est possible, car elles offrent un meilleur niveau de sécurité. Enfin, la prudence doit toujours guider les décisions. Éviter de nager seul, ne pas s'éloigner trop du rivage, bien sûr, et rester attentif aux conditions changeantes peut faire toute la différence. En résumé, se baigner dans un lac, une rivière ou un fleuve est une activité estivale, mais elle demande du respect pour les courants, les fonds inconnus et les conditions naturelles. Avec de bonnes habitudes et un peu de prudence, on peut profiter de l'eau en toute sécurité. Bonne baignade et soyez prudents. 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On continue maintenant avec Marie-Mé.

Nous avons maintenant des nouvelles avec la DPJ, une décision de la Chambre de la jeunesse qui fait énormément réagir. Il y a un père qui admet avoir consommé de la pornographie juvénile pendant près de 20 ans, qui s'est vu confier la garde de son enfant de 9 ans. La DPJ, malgré les révélations et les inquiétudes de la mère, a recommandé que l'enfant vive principalement chez le père. Une situation qui soulève de graves questions parce que le jugement clinique, la protection de l'enfant et le rôle de la mère dans ce dossier-là. La mère découvre par hasard en consultant le téléphone du père qu'il consomme de la pornographie impliquant des fillettes de 6 à 17 ans. Mis devant l'épreuve, le père reconnaît qu'il le fait depuis une vingtaine d'années. Un rapport d'évaluation phallométrique réalisé en novembre conclut à un profil d'intérêt sexuel déviant envers les fillettes. Dans des contextes incestueux ou coercitifs. Malgré ça, il n'y a aucune accusation criminelle qui a été portée contre lui. Le juge note que le père suit une thérapie, exprime des réserves sur sa capacité à mettre fin définitivement à cette mauvaise habitude et pourtant, la DPJ juge que l'évolution du père est positive et recommande de lui confier l'enfant pour lui assurer sa stabilité. La mère, elle est profondément inquiète, est décrite par la DPJ comme méfiante et opposée. On lui reproche de parler du père de façon négative et de ne pas suffisamment collaborer. Pourtant, elle a déjà porté plainte pour violence conjugale post-séparation. Le père a même été soumis à une interdiction de contact avec elle pendant un an. Les visites père-enfant avaient été suspendues alors puis après ça, rétablies progressivement. Aujourd'hui, la DPJ estime que le problème, c'est la mère. Elle lui demande de collaborer avec un homme qu'elle considère comme dangereux et de préserver une image positive du père auprès de l'enfant. Le juge suit la recommandation de la DPJ. L'enfant est donc confié au père, à condition qu'il vive chez ses parents, puisqu'il n'est pas jugé assez autonome pour s'occuper seul de son fils. La mère, pourtant la principale donneuse de soins depuis toujours, se retrouve reléguée au second plan. Elle voit son enfant 3 fins de semaine sur 4. Des dossiers qui sont extrêmement délicats à traiter. On va écouter Marie-Mé maintenant.

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0: matin, mesdames, messieurs, bienvenue à votre bulletin de nouvelles d'avant-midi de ce jeudi 23 juillet 2026. Alphonse Legault, ici au micro, pour vous informer. La plage de Sainte-Luce sera animée ce samedi avec un événement qui attire de la foule et des touristes d'année en année. Il s'agit du concours de Château de Sable. L'événement s'apprête à connaître sa 38e édition avec comme pôle d'attraction des artistes amateurs et des passionnés de la sculpture sur sable. Jusqu'à un total de 5 300 $ de prix en argent seront remis ce samedi grâce à des partenaires. Le concours se déroulera dans deux catégories, adultes et familles. Pour en parler, nous avons joint Vincent Bouchard, président du Tourisme Sainte-Luce, organisme qui coordonne le déroulement de ce concours.
1: Dans le fond, le concours de Château de Sable de Sainte-Luce, c'est un concours qui attire 5 à 8 000 personnes sur la plage de Sainte-Luce, donc qui ratisse quand même très régional et extra-régional des visiteurs de la région. Puis, on a, pendant la journée, il va y avoir le Festibus avec le DJ Éric Morneau qui va mettre de la musique. Donc, c'est un bel événement, un peu beach party pour toute la famille et les amis.
2: C'est des initiatives libre cours ou des professionnels du Château de Sable qui viennent pour des démonstrations?
1: Oui, dans le fond, c'est ça, on a deux catégories, une catégorie adulte et une catégorie famille. Un concours de Château de Sable, ça peut être aussi toutes sortes de sculptures de sable. Pour l'ensemble des prix, on a 5 300 $ en prix. Dans la catégorie adulte, le premier prix, c'est un 2 000 $ en argent. Le deuxième prix, c'est 800 $. Et puis, le troisième prix, c'est 500 $. C'est un événement qui est présenté par Navigateur Sainte-Luce, qui est un petit complexe hôtelier ici à Sainte-Luce, qui permet de donner quand même de gros prix en argent. Ça permet aussi que les gens viennent. Ça fait un bon défi là, pour faire des belles sculptures de sable. Ensuite de ça, au niveau des catégories famille, on a premier prix qui est un prix de 1 000 $ en argent, deuxième prix de 500 $ et troisième prix de 300 $.
0: Pour cet événement devenu une véritable tradition estivale dans la région, Vincent Bouchard promet une journée familiale et touristique festive. Le voici encore une fois, il nous présente le film du déroulement de cette journée, à commencer par les inscriptions très tôt ce samedi à 9h.
1: C'est notre 38e édition dans le fond. Donc il y a un côté historique aussi à tout ça. Là, à Sainte-Luce, c'est vraiment bien pour ça. L'inscription se fait le matin à 9h, pendant l'avant-midi. Puis ensuite de ça, les équipes s'affairent à faire des sculptures de sable. Puis pendant la journée, les visiteurs peuvent regarder les différentes équipes s'affairer à faire les sculptures de sable qui prennent forme au cours de la journée. Donc, ils prennent des photos, il y a de la musique, il y a un service de bar, il y a des hot dogs, il y a la cantine sur la plage, le sucru qui va te faire des grilled cheese. Donc, différentes activités super fun pour l'été.
2: Monsieur Bouchard, les meilleurs sont sélectionnés sur la base de quels critères?
1: Dans le fond, les critères sont il y a de la difficulté d'exécution.

0: d'un règlement 2026-1548, règlement permettant de financer à 50% des charges ceux qui procéderont ultérieurement à ces travaux, et ceci grâce à un financement de $300,000 obtenu du gouvernement. Ils promettent de ne pas se taire. Le maire Martin Soucy rassure que des démarches sont en cours pour répondre à leurs demandes. Reportage Hubert Théberge.
1: Le problème est que ceux ayant effectué les travaux avant le 31 décembre ne sont plus éligibles rétrospectivement à la subvention provinciale. Le 13 juillet dernier, alors que ces résidents attendent toujours, la municipalité a adopté le règlement 2026-1548 permettant à la ville de financer le 50% manquant des résidents qui procéderont ultérieurement aux travaux de réfection. Le maire de Montjoly, M. Martin Soucy, explique le règlement.
2: Advenant que ça coûte, exemple, 20 000 $, il y a une limite de subvention du gouvernement du Québec qui peuvent avoir remboursable. Et l'autre partie, on peut nous les financer et ça tourne autour de 3 à 4 % et c'est remboursable à partir de leur compte de taxe.
1: Entre-temps, les citoyens qui ont déjà déboursé des milliers de dollars en travaux de réfection commencent à être à bout de patience. Écoutons les commentaires d'une résidente du lac ainsi que de M. Martin Desjardins qui prévoit continuer à mettre de la pression sur les élus.
3: J'ai vraiment hâte parce que l'Assemblée a quand même eu lieu au début juin. On n'a pas encore une nouvelle, donc j'ai hâte de savoir qu'est-ce qu'il y en est, là. Qu'est-ce qui se passe?
4: De l'espoir, on en a tout le temps, sauf que je trouve que ça ne va pas rapidement. C'est que nous autres, on était rapides à mettre nos fosses septiques conformes pour la protection du lac. On n'attendra pas 3-4 mois, parce que vous savez que dans 3-4 mois, il va y avoir des élections provinciales. Puis si jamais le gouvernement n'est plus le même, il va répondre, ben c'est pas nous autres qui avons fait la loi, c'est un autre gouvernement. Non, on n'attendra pas 3-4 mois avant de faire d'autres pressions.
1: De son côté, le maire de Montjoly assure que les résidents en attente n'ont pas été oubliés et que lui et le député Pascal Bérubé ont porté leur cause à l'attention du ministre des Affaires municipales et de l'Habitation.
2: Là, nous, on a monté le dossier et on a présenté ça à notre député Pascal Bérubé. Ensemble, on a fait des revendications auprès du ministre des Affaires municipales, le ministre Poulin, justement pour leur dire, écoutez, vous avez fait un programme dans lequel vous parlez rétroactif, vous avez trompé les gens. Les gens ont dit, ben, j'en profite, j'ai mon contracteur. De plus que la somme, les sommes d'argent, quand on a fait l'évaluation, justement, pour les 18 propriétés dans lesquelles ils pouvaient avoir cette subvention-là, on a inclus, entre autres, des gens qui étaient rétroactifs. Et on a reçu l'argent qui vient couvrir cette partie-là. On ne demande pas d'argent supplémentaire. On est en attente d'une décision du ministre. Donc, les gens qui nous écoutent, qui font partie de cette situation-là, ben c'est pas tombé en deux chaises. J'ai bon espoir que ces gens-là puissent avoir un montant d'argent qui va les couvrir ces frais-là. Est-ce que ça va être à la même hauteur ou peut-être moins pour dans plus d'un règlement? Ben, l'histoire va nous le dire.
1: C'était Hubert Théberge du programme IGL pour Flow FM.
0: Ce sera donc tout pour ce bulletin de nouvelles. Merci de l'avoir suivi. 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

Bonjour, ici Greta Juris. Le pianiste de jazz montréalais Oliver Jones s'est éteint à l'âge de 91 ans. Sa famille et sa maison de disques en ont fait l'annonce tard hier soir dans un bref communiqué, sans préciser la cause du décès. Durant sa longue carrière, Oliver Jones a enregistré plus de 20 albums. Certains d'entre eux figurent parmi les références de l'histoire du jazz. L'artiste a aussi été décoré à de nombreuses reprises et a notamment été fait chevalier de l'Ordre national du Québec et officier de l'Ordre du Canada. Les premiers ministres des provinces et territoires vont rencontrer aujourd'hui leur homologue fédéral Mark Carney à Charlottetown. Ils sont réunis depuis mardi à l'île du Prince-Édouard pour le Conseil de la Fédération qui s'est conclu hier. Cette rencontre annuelle s'est déroulée une fois de plus dans l'ombre des négociations commerciales avec les États-Unis. Plusieurs ont souligné l'importance de l'unité canadienne face aux nouveaux droits de douane annoncés cette semaine par la Maison-Blanche. Les producteurs d'alcool au pays accueillent de manière positive la nouvelle entente interprovinciale qui permet aux consommateurs canadiens d'acheter des spiritueux directement auprès des producteurs dans d'autres provinces du pays. L'accord a été conclu plus tôt cette semaine entre 9 provinces. Cependant, plusieurs producteurs préviennent que bien des obstacles demeurent. Et en terminant, le Parti libéral du Québec retire la candidature du comédien Michel Savard dans la circonscription de Gouin à Montréal. Le parti s'était déjà dissocié des propos du candidat qui avait traité les péquistes de petits nazis.

0: printemps dernier. Mais après avoir été mis au courant de nouveaux commentaires controversés de Michel Savard, le PLQ a décidé que le maintien de sa candidature n'était pas plus possible.
1: Et 11h09 ce matin, à Rimouski, il fait 13 degrés. Nous avons déjà perdu quelques degrés. Ce sera généralement nuageux aujourd'hui avec 40% de probabilité d'averse, des vents du sud-ouest de 30 km/h avec des rafales à 50, un maximum de 19. Ce soir et cette nuit, généralement nuageux avec 40% de probabilité d'averse tôt ce soir. Dégagement en fin de soirée. Vent du sud-ouest de 20 km/h devenant léger ce soir, minimum 14. Demain, ensoleillé. Ensoleillé. Devenant alternance de soleil et de nuages en après-midi. Des vents devenant du sud-ouest à 20 km/h avec des rafales à 40 le matin. Samedi, ensoleillé. Dimanche, ensoleillé. Maximum 24. Donc, nous continuons et après la pause, Annie Villeneuve va être avec nous.
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0: En manchette, une petite nouvelle qui m'intéresse beaucoup parce que je suis sensible à ce genre de trucs-là. Une expédition scientifique qui s'est faite dans un cratère de météorites. C'est sur la Côte-Nord. C'est une découverte qui a été faite et menée de main de maître par un campeur québécois, Joël Lapointe, qui a repéré, lui, sur Google Maps, ce qui ressemblait à un cratère de météorites. Donc, son intuition l'aidant, il a pris pas une gageure avec lui-même, mais disons que il a été voir. Il voulait confirmer la nature du site. Donc, il a organisé une équipe de géologues et une expédition complète pour visiter ce trou-là, qui est isolé à plus de 100 kilomètres du village le plus proche. Donc, le géologue Jérôme Gattaschera du CNRS fait partie des spécialistes contactés par Joël Lapointe. En octobre 2025, lui et trois collègues se rendent sur place, en hydravion, bien sûr, parce qu'il n'y a pas de route là. À première vue, le cratère ne ressemble pas à un gouffre spectaculaire. C'est une forêt, un lac, un paysage nordique, un peu comme les autres. C'est le nord. Mais pour les scientifiques, l'objectif est clair, trouver des indices géologiques qui prouvent qu'un météorite s'est écrasé là. Ils installent un campement au centre du cratère puis passent près d'une semaine à explorer tout le terrain. Bon, en tout cas, une partie du terrain. Le deuxième jour, paf, ils l'ont trouvé. Ils ont trouvé des cônes de percussion, des structures dans la roche formées uniquement lors d'un impact météorique. C'est la preuve irréfutable qu'ils cherchaient. Les analyses de roches prélevées sur place révèlent que le météorite est tombé il y a 390 millions d'années, c'est-à-dire bien avant l'apparition des dinosaures. S'il devait mesurer à peu près plus d'un kilomètre de diamètre et pour creuser un trou de 25 kilomètres de large. Ce type de découverte est extrêmement rare. On ne connaît environ que 200 cratères d'impact sur Terre et celui-ci est parmi les plus grands. Pour les géologues, c'est une occasion unique d'étudier un site intact, préservé par son isolement. Pour baptiser officiellement le cratère, les scientifiques ont consulté la communauté Innu et Kwanitichi, qui vit sur la côte nord. Ensemble, ils ont choisi le nom Uakkatik, qui signifie « lieu où chasser le caribou ». Un clin d'œil à la culture locale et à l'importance du territoire dans cette région du Québec. Cette expédition rappelle que notre planète recèle encore beaucoup de mystères, même dans des zones que l'on croit connaître. C'est une découverte qui est née de la curiosité d'un campeur confirmé par une, qui a été confirmée par une équipe internationale et désormais inscrite dans la science québécoise. Le cratère Uakkatik devient un nouveau site d'études majeures et une très belle histoire d'exploration moderne. Au niveau des petites histoires méli-mélo, nous avons Maude Charon qui vise un triplé aux Jeux du Commonwealth. En fait, l'haltérophile qui est rimousquoise Maude Charon s'apprête à relever un nouveau défi majeur. Elle vise une troisième médaille d'or consécutive aux Jeux du Commonwealth qui débute aujourd'hui à Glasgow, en Écosse. Bloc principal, Charon a déjà remporté l'or en 2018 à Gold Coast, où elle avait établi un record à l'épaulé jeté. Puis en 2022, à Birmingham, avec trois nouveaux records chez les 64 kilos. Championne olympique en 2021 et médaillée d'argent à Paris en 2024, elle arrive en Écosse avec une feuille de route assez impressionnante. Au dernier championnat du Commonwealth, elle a dominé sa catégorie en totalisant 230 kilos, la meilleure performance de l'histoire de l'épreuve. Elle n'a pas encore confirmé si elle participerait aux Jeux olympiques de 2028, mais elle reste concentrée sur son objectif immédiat, décrocher un troisième titre. Et comme on est dans des nouvelles avec des athlètes locaux, on a Anaë Cassista qui a brillé à Montréal. Elle a fait une belle performance au Grand Prix du Québec en natation tenu au Parc Jean-Drapeau à Montréal. La jeune nageuse Anaë Cassista des Dauphins de Rimouski, club que je connais depuis plusieurs années, s'est particulièrement illustrée chez les moins de 13 ans. Donc, elle repart avec 3 médailles, argent aux 100 mètres, bronze aux 200 mètres et bronze aux 200 mètres 4 nages. Elle s'est qualifiée pour les 7 finales auxquelles elle s'était inscrite et a même battu un record de club aux 100 mètres brasse avec un temps de 1 minute 17,16 secondes. Les Dauphins ont cumulé 6 médailles et fracassé 5 records de club durant cette compétition qui réunissait quand même 359 athlètes de 57 clubs différents. Une belle récolte pour Rimouski puis une confirmation du talent d'Anaë Kassista. Et nous allons continuer, nous, après la pause, en musique, suivi des agendas et des petites annonces.
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1: Ne manquez pas du 23 au 26 juillet prochain, Artistes en fête. Plus de 40 artistes peintres et sculpteurs provenant des quatre coins du Québec vont exposer dans les petites galeries d'art multicolores et les gazebos situés à proximité de la galerie d'art du Vieux-Presbytère à Sainte-Flavie. Du jeudi au samedi, les heures d'ouverture sont de 10h à 17h30. Dimanche, ce sera de 10h à 16h30. Monsieur Rénal Gauthier, artiste peintre et sculpteur professionnel, exposera à la galerie d'art du Vieux-Presbytère du 20 juillet au 2 août en tant qu'artiste invité d'honneur. Le groupe Alizarin vous invite chaleureusement à participer à cet événement. Le bingo Saint-Germain de Rimouski, c'est à tous les mercredis à 19h et c'est au profit de la fabrique pour la cathédrale. L'ouverture des portes se fait à 17h15 et on joue à 19h. L'entrée se fait par la rue des Marguilliers derrière la cathédrale. Le programme de la soirée, c'est plusieurs façons de gagner des lots cumulatifs et ce bingo s'adresse aux 18 ans et plus seulement. 418-724-4545 pour informations supplémentaires. Les vrais amis de Saint-Robert vous invitent les dimanches aux soirées de danse en ligne, danse folklorique et danse en couple à compter de 19h30 au Centre communautaire Alphonse Franqueur situé au 358 rue Sirois à Rimouski. Avec nos musiciens Bertrand Fortin et Mario Brideau, nous vous souhaitons la bienvenue à tous et nous vous invitons à passer une excellente soirée.

Tu as la mission vécue. Des célébrations auront lieu à compter du vendredi 17 juillet. Une marche du pardon animée par la troupe théâtrale dirigée par Sœur Victoria dans le parc du Sanctuaire le 21 juillet à 18h. Participez au pèlerinage à l'île Saint-Barnabé qui se tiendra le jeudi 23 juillet de 9h

Presbytère 5 et 10. Et soyez là dimanche le 26 juillet pour la fête de Sainte-Anne et Saint-Joachim. Une célébration eucharistique qui aura lieu à 9h, présidée par l'abbé Yves Pelletier, suivie à 11h, présidée par Monseigneur Denis Grondin. Après la messe de 11h, un partage fraternel avec animation se tiendra dans le parc. Vous pouvez communiquer au 418-723-6539, poste 204, pour l'inscription et pour information générale sur la neuvaine, téléphonez au 418-723-2962, 418-723-2962. 6-2. Le 50 plus de Squatec vous invite au marché cet été, les samedis de 10h à 14h, toujours dans le parc intergénérationnel Charles Arsenault. On vous attend en grand nombre. Les Alcyons de Mont-Joli vous invitent à leur super soirée de bingo tous les mardis à 19h au 1237 rue Thibault. 3 000 $ en prix et un gros lot fixé à 1 200 $. On vous y attend en grand nombre.

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1: À vendre un ensemble de tables de cuisine avec 4 chaises en bois naturel, 47 pouces de long par 30 pouces de large, avec napperon et coussin de chaise. Meubles pour micro-ondes ainsi que 2 lampes et 2 petites tables. On a une cage pour chat ou pour chien grandeur 20 par 13 pouces au prix de 25 $ et 2 bicyclettes pour jeunes enfants, garçons et filles, un vélo avec petites roues d'apprentissage au coût de 12 $ chacun. On compose le 581-246-6924, 581-246-6924. Et c'est déjà tout pour la chronique Petites annonces du 96.5.

0: Parlons maintenant des feux de forêt en Colombie-Britannique. On parle de Colombie-Britannique, mais ça peut se passer partout au Canada, dans le fond. C'est un message de prudence. Mais la Colombie, présentement, traverse une nouvelle série de journées extrêmement difficiles. Il y a au-dessus de 80 feux de forêt qui sont actuellement hors contrôle dans la province. Et plusieurs communautés, évidemment, se trouvent directement menacées. Les autorités multiplient les ordres et les alertes d'évacuation, mais la chaleur persistante, l'absence de précipitations compliquent les opérations. Dans la nuit de mercredi à jeudi, ça veut dire, le district régional de Squamish-Lillooet a émis un nouvel ordre d'évacuation. Peu après 1h du matin, une alerte d'évacuation a été déclenchée pour le secteur de Texas Creek, au sud de Lillooet. Mercredi soir, c'était le village de Clinton, dans le sud de l'intérieur, et ce qui a dû faire face à une série d'ordres et d'alertes. L'incendie qui progresse dans la région a désormais dépassé les 100 km carrés. Plus au sud, dans la ville de Kimberley, qui demeure entièrement sous alerte d'évacuation, les feux encerclent la région et continuent de se rapprocher, alimentés par des conditions météo défavorables. C'est pas drôle quand tu vois le feu s'avancer sur ta maison, là, puis que tu vas tout perdre à toute fin pratique, là. Ça fait de gros drames, pas juste au niveau économique et tout ça, mais des drames personnels qui touchent vraiment tous les individus. À Boston Bar, dans le canyon du Fraser, les autorités exhortent les derniers résidents encore sur place à quitter immédiatement. Les incendies encerclent maintenant la communauté puis rendent des déplacements de plus en plus risqués. Les services de lutte contre les feux de forêt préviennent que la fumée devrait persister dans les prochains jours et même s'aggraver dans les régions du nord-est et du centre de la province. Donc, la semaine et la fin de la semaine qui s'en vient s'annoncent très difficiles. Chaleur soutenue, précipitations limitées puis un risque élevé de nouveaux départs de feu. Fait que les équipes d'intervention sont mobilisées, mais la multiplication des feux complique définitivement la gestion des priorités. Donc, la Colombie-Britannique vit une saison de feux particulièrement intense. Les autorités se demandent aux citoyens de rester attentifs puis aux alertes locales de se préparer à évacuer rapidement si nécessaire. Mais ça se passe là-bas, ça peut se passer ici. Les feux de forêt sont une réalité qu'on doit nous aussi pas se confronter, mais viser ou se côtoyer. Et si j'avais à prendre une seconde de plus, je parlerais de massothérapie, mais on va le prendre après la météo. On parlera de ça, notre prochaine entraide. Météo ce matin à 11h39 à Rimouski, il fait 13 degrés. C'est moins chaud un petit peu. Et puis, quand on parle de ce qui va se passer, bien, c'est généralement nuageux. 40% de probabilité d'averse, vent du sud-ouest de 30 km/h avec des rafales à 50. Maximum 19. Généralement nuageux pour ce soir et cette nuit avec 40% de probabilité d'averse tôt ce soir. Dégagement en soirée. Vent du sud-ouest de 20 km/h devenant léger. En soirée. Vendredi, ensoleillé, devenant en alternance de soleil et de nuages en après-midi. Les vents devenant du sud-ouest à 20 km/h avec rafale à 40 le matin. Maximum de 26. Samedi, ensoleillé, maximum 23. Dimanche, merveilleuse journée, ensoleillé, maximum 24. Après la pause, Daniel Bélanger et Cœur de Pirate.
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0: Nous sommes rendus à notre dernière intervention ce matin. Quand on parle de massothérapie, on parle de bien-être, on parle de confort, on parle de détente, mais dans le milieu de la massothérapie, il y a évidemment des demandes, un phénomène qui grandit présentement, les demandes à caractère sexuel faites aux thérapeutes. Un massothérapeute de Trois-Rivières, Audrey Duchesneau, a récemment dénoncé la situation après avoir reçu trop de sollicitations déplacées. Selon un sondage du réseau de massothérapeutes professionnels du Québec, 26 % des thérapeutes ont reçu une demande sexuelle dans la dernière année et 15 % se sont déjà sentis en danger. Audrey Duchesneau explique que les messages inappropriés affluent, souvent via les réseaux sociaux ou si certains clients demandent des extras ou se permettent des comportements inacceptables. D'autres professionnels confirment que le problème touche autant les hommes que les femmes et que les milieux comme les spas sont particulièrement à risque. Donc, le secteur réclame maintenant une loi pour encadrer la profession et réserver le titre de massothérapeute afin de protéger autant les praticiens que le public. Un rappel clair, la massothérapie est un soin, pas un service ambigu. Si on parle maintenant, quand on parle des autres villes, moi quand j'en parle des autres villes, c'est parce que ça peut se reproduire à la même échelle ici, dans notre ville. Pour avoir côtoyé le milieu à un moment donné, c'est très facile de se sentir assez à l'aise pour demander des services plus personnalisés. C'est pas le job. Et quand on parle de transfert de ville, transfert de situation. À Grimbay, on a eu un vol qui est inhabituel, qui a forcé un entrepreneur local à mettre fin à son entreprise, ou en tout cas mettre en pause. Sean Poulain, propriétaire d'éco-local, s'est fait voler son vélo électrique, son unique moyen de transport pour tirer un chariot contenant tout son équipement. Le voleur s'est introduit dans son cabanon de la rue Henry Kelton Monk, ne prenant que le vélo, une valeur quand même de 3 000 $, sans toucher aux outils. Pour Poulain, c'est un coup dur. Il peut plus se déplacer pour ses contrats de paysagement, même si ses clients se montrent très compréhensifs. Le service de police de Grimbay indique que les vols de cabanons ne sont pas en hausse, mais que ce type de vol ciblé complique la vie des travailleurs autonomes. L'entrepreneur cherche maintenant une monture temporaire assez puissante pour tirer son chariot en attendant que son assureur confirme l'indemnisation. Faire attention, pas mettre en évidence trop ces vélos-là, c'est quand même un bon coup à absorber. Donc, lui espère reprendre ses activités d'ici une semaine et sécuriser sa remise pour éviter un autre vol. Éco-local est quand même un modèle inspiré sur le modèle européen et de miser sur l'écologie malgré les obstacles. Après la pause, nous nous retrouverons avec Gab Forest, Laurence Cœur de Pirate et Jay Scott. Puis moi, de mon côté, je vais vous dire bonjour. À demain. On se retrouve 9h, même heure, même poste. Ce sera mon dernier jour avec vous le matin, cette semaine. En musique maintenant, après la pause.
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0: Bonjour à toutes et à tous, bienvenue à votre bulletin de nouvelles régionales de l'après-midi de ce jeudi 23 juillet 2026. Alphonse Legault au micro pour vous informer. La plage de Sainte-Luce se sera animée ce samedi avec un événement qui attire de la foule et des touristes d'année en année. Il s'agit du concours de Château de Sable. L'événement s'apprête à connaître sa 38e édition avec comme pôle d'attraction des artistes amateurs et des passionnés de la sculpture sur sable. Jusqu'à un total de 5 300 $ de prix en argent seront remis ce samedi grâce à des partenaires. Le concours se déroulera dans deux catégories, adultes et familles. Pour en parler, nous avons joint Vincent Bouchard, président du Tourisme Sainte-Luce, organisme qui coordonne le déroulement de ce concours.
1: Dans le fond, le concours de Château de Sable de Sainte-Luce, c'est un concours qui attire 5 à 8 000 personnes sur la plage de Sainte-Luce, donc qui ratisse quand même très régional et extra-régional des visiteurs de la région. Puis, on a, pendant la journée, il va y avoir le Festibus avec le DJ Éric Morneau qui va mettre de la musique. Donc, c'est un bel événement, de, un peu beach party pour toute la famille et les amis.
2: C'est des initiatives libre-cours ou des professionnels du Château de Sable qui viennent pour des démonstrations?
1: Oui, dans le fond, c'est ça. On a deux catégories, une catégorie adulte et une catégorie famille. Un concours de Château de Sable, ça peut être aussi toutes sortes de sculptures de sable. Pour l'ensemble des prix, on a 5 300 $ en prix. Dans la catégorie adulte, le premier prix, c'est un 2 000 $ en argent. Le deuxième prix, c'est 800 $. Et puis, le troisième prix, c'est 500 $. C'est un événement qui est présenté par Navigateur Sainte-Luce, qui est un petit complexe hôtelier ici à Sainte-Luce, qui permet de donner quand même de gros prix en argent. Ça permet aussi que les gens viennent. Ça fait un bon défi là, pour faire des belles sculptures de sable. Ensuite de ça, au niveau des catégories famille, on a premier prix qui est un prix de 1 000 $ en argent, deuxième prix de 500 $ et troisième prix de 300 $.
0: Pour cet événement devenu une véritable tradition estivale dans la région, Vincent Bouchard promet une journée familiale et touristique festive. Le voici encore une fois, il nous présente le film du déroulement de cette journée, à commencer par les inscriptions très tôt ce samedi à 9h.
1: C'est notre 38e édition dans le fond. Donc il y a un côté historique aussi à tout ça. Là, à Sainte-Luce, c'est vraiment bien pour ça. L'inscription se fait le matin à 9h, pendant l'avant-midi. Puis ensuite de ça, les équipes s'affairent à faire les sculptures de sable. Puis pendant la journée, les visiteurs peuvent regarder les différentes équipes s'affairent à faire les sculptures de sable qui prennent forme au cours de la journée. Donc, ils prennent des photos, il y a de la musique, il y a un service de bar, il y a des hot dogs, il y a la cantine sur la plage du Sucru qui va nous faire des grilled cheese. Donc, différentes activités super fun pour l'été.
2: Monsieur Bouchard, les meilleurs sont sélectionnés sur la base de quels critères?
1: Dans le fond, les critères sont il y a de la difficulté d'exécution qui compte pour 40%, la dimension qui compte pour 25%, l'originalité pour 20%, puis l'esthétisme 15%. Ça, c'est les critères du jury. Puis, le jury délibère, puis à compter de 15h, puis on a le résultat vers 16h30 environ.
0: À Montjoly, alors que plusieurs résidents du secteur du lac Montrisseau réclament depuis 2 mois de la ville un dédommagement pour avoir réalisé, comme demandé par le conseil, la mise aux normes de leur système sanitaire dans un délai requis sous menace d'amende. Ils ont appris à leur dépourvu l'adoption par la ville le 13 juillet dernier d'un règlement 2026-1548, règlement

0: temps, des résidents qui procéderont ultérieurement aux travaux de réfection. Le maire de Montjoly, M. Martin Soucy, explique le règlement.
1: Advenant que ça coûte, exemple, 20 000 $, il y a une limite de subvention du gouvernement du Québec qui peut avoir remboursable. Mais l'autre partie, on peut nous les financer et ça tourne autour de 3 à 4 %. Et c'est remboursable à partir de leur compte de taxes.
0: Entre-temps, les citoyens qui ont déjà déboursé des milliers de dollars en travaux de réfection commencent à être à bout de patience. Écoutons les commentaires d'une résidente du Lac ainsi que de M. Martin Desjardins qui prévoit continuer à mettre de la pression sur les élus.
2: J'ai vraiment hâte parce que l'Assemblée a quand même eu lieu au début juin. On n'a pas encore une nouvelle, donc j'ai hâte de savoir qu'est-ce qu'il y en est, là. Qu'est-ce qui se passe?
3: De l'espoir, on en a tout le temps. Sauf que je trouve que ça va pas rapidement. C'est que nous autres, on était rapides à mettre nos fosses septiques conformes pour la protection du lac. On n'attendra pas 3-4 mois, parce que vous savez que dans 3-4 mois, il va y avoir des élections provinciales, puis si jamais le gouvernement n'est plus le même, il va répondre, ben c'est pas nous autres qui avons fait la loi, c'est un autre gouvernement. Non, on n'attendra pas 3-4 mois avant de faire d'autres pressions.
0: De son côté, le maire de Montjoly assure que les résidents en attente n'ont pas été oubliés et que lui et le député Pascal Bérubé ont porté leur cause à l'attention du ministre des Affaires municipales et de l'Habitation.
1: Là, nous, on a monté le dossier et on a présenté ça à notre député Pascal Bérubé. Ensemble, on a fait des revendications auprès du ministre des Affaires municipales, du ministre Poulin, justement pour leur dire, écoutez, vous avez fait un programme dans lequel vous parlez rétroactif, vous avez trompé les gens. Les gens ont dit, ben, j'en profite, j'ai mon contracteur. De plus que la somme, les sommes d'argent, quand on a fait l'évaluation, justement, pour les petites propriétés dans lesquelles ils pouvaient avoir cette subvention-là, on a inclus, entre autres, des gens qui étaient rétroactifs. Et on a reçu l'argent qui vient couvrir cette partie-là. On ne demande pas d'argent supplémentaire. On est en attente d'une décision du ministre. Donc, les gens qui nous écoutent, qui font partie de ces situations-là, ben c'est pas tombé en deux chaises. J'ai bon espoir que ces gens-là puissent avoir un montant d'argent qui va les couvrir ces prêts-là. Est-ce que ça va être à la même hauteur ou peut-être moins pour dans le but d'un règlement? Ben, l'histoire va nous dire.
0: C'était Hubert Théberge du programme IGL pour Flow FM.
4: Ce sera donc tout pour ce bulletin de nouvelles. Merci de l'avoir suivi. 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
1: Au centre d'hébergement de Rimouski, le 4 mai 2026, est décédé à l'âge de 88 ans et un mois, M. Adélard Côté, demeurant à Rimouski, époux de feu Mme Laurette Plante, fils de feu M. Adélard Côté et de feu Mme Marie-Claire Caron. La famille recevra les condoléances le samedi 25 juillet de 14h à 16h à la coopérative funéraire du Bas-Saint-Laurent, site mausolée Élisabeth Turgeon, situé au 282e rue Est à Rimouski et de là au mausolée Saint-Germain de Rimouski. Les services professionnels ont été confiés à la coopérative funéraire du Bas-Saint-Laurent. Vos témoignages de sympathie peuvent se traduire par un don à Diabète Bas-Saint-Laurent par l'entremise de l'hôtesse au salon ou par leur site Internet.
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0: réveil, je croyais qu'on aurait droit à un dégagement en fin de journée et donc je me rends compte en début d'émission comme ça que ce soir, cette nuit, c'est un système qui traîne légèrement. Alors, 40% de probabilité d'averse en après-midi et ce soir aussi, probabilité d'averse qu'à 40% tôt ce soir. Dégagement ce soir. Alors, on verra peut-être des étoiles. Donc, les vents de sud-ouest à 20 km/h, ça devient léger ce soir, minimum à 14 et demain, on se réveille avec le soleil, devenant alternance de soleil et de nuages en après-midi. Les vents sont présents du sud-ouest à 20 km/h, rafale à 40 le matin, un maximum à 26 degrés. Et ça termine bien la semaine avec un facteur humidex à 31. Et samedi, du soleil maximum 23, dimanche, du soleil maximum 24. Est-ce qu'on pourrait rêver de quelque chose de mieux que ça pour un beau week-end d'été? Actuellement, dans le Grand Rimouski, la Métis, c'est actuellement généralement nuageux. On attend ce dégagement pour ce soir, cette nuit. Et d'ici là, ben, il fait 17 degrés. 96.5.
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C'était Whedon et qu'est-ce qu'on veut dans la vie? On veut gagner l'As de cœur, ça c'est certain. Le tirage de l'As de cœur, c'est demain, donc faut pas manquer ça. 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On a fait des heureux jusqu'à maintenant et on souhaite le meilleur pour demain. 6h15 sur les ondes de Flow 96.5 et en direct sur notre page Flow FM sur Facebook. Et puis si vous avez envie de voir nos visages, hein, vous allez avoir la chance de voir les gens en tirage en direct comme ça. On peut le réécouter si vous le manquez à ce moment-là. On peut le réécouter un petit peu plus tard, mais c'est en direct pour 6h15. Qu'est-ce qu'on veut dans la vie aussi? Ben, on veut avoir du beau temps en fin de semaine et ça, ça se peut. 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C'est ce qui est prévu là dans les prochaines heures. Il y aura un dégagement, alors tant mieux. On aura droit à ce beau week-end pour ceux et celles qui sont en vacances à construction. C'est un beau week-end sandwich hein, dans le milieu de ces deux tranches de semaines de vacances. On vous souhaite aussi le meilleur pour vous. Profitez-en, soyez prudents sur les routes. Il y a beaucoup, beaucoup de roulottes, de gros véhicules là, qui sont sur les routes, sur les chemins. On peut sembler un peu pressé d'arriver en vacances ou d'arriver sur notre prochain site de campement. Prenez votre temps. Commencez donc à savourer ça. Sur les ondes du 96.5, on passe toujours un beau moment. Aujourd'hui, on va parler, vous allez trouver que c'est une radio qui ressemble un peu à une radio touristique. Je vais vous parler de ce qu'il y a à faire ici dans la Métis, ici nos alentours. Et aussi, on aura une petite rencontre avec Hubert Héberge, qui est notre journaliste. On va parler d'une situation vécue par les gens de Mont-Joli, quelque chose qui vous intéresse certainement. 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À la fin du mois de juillet, est-ce qu'on a gagné? 300$ valides sur des bottes de travail chez Sécurité Médic parmi les meilleures marques de Rimouski et de Matane. Ceci dit en musique, Gabrielle Fredette.

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En été, on a envie de faire quelque chose de différent. Et des fois, on part en voiture comme ça, on appelle ça un petit road trip et on aime bien aller vers la Gaspésie. Je vais vous parler de Matane, la Matanie, qui est vue sous l'unique vision immersive. Donc, c'est une proposition qui s'appelle Delta Matanie. C'est une expérience immersive unique. Alors, on suit les pas d'une jeune fille qui, elle et son grand-père, dans une épopée de la Matanie, vont vous transporter à travers des glaciers millénaires jusqu'à aujourd'hui. Alors, c'est des projections qui vont vraiment vous amener. On va faire un voyage dans le temps. Et ça, je trouve ça vraiment fabuleux. Vous savez, on a parlé dernièrement de Sainte-Luce, racontée par le fleuve, cette belle expérience où on va projeter sur l'église justement l'histoire de cette pointe-là de Sainte-Luce, un endroit touristique fabuleux. C'est un réaménagement du quai aussi. Si vous êtes de passage, faut absolument passer par Sainte-Luce. Et on sait, en vacances, on aime être au bord du fleuve. Alors, si jamais vous continuez, vous pouvez aller vivre cette expérience aussi. Donc, d'une autre façon, du côté de Matane, revivre l'histoire, un peu l'histoire du monde. Hein. C'est des projections qui sont très, très abordables, des projections multimédia, environ 45 minutes. Et du côté de Sainte-Luce, ben, c'est des projections qui sont en soirée à partir de, il me semble, 9h15, 9h30. Alors, si vous allez manger une petite croûte là, du côté marché, du côté de Lance aux Coques et sur la plage, alors vous aurez droit à cette projection. Et puis, voilà, on aime ça revivre comme ça des moments d'histoire à travers des projections qui sont très ultra actuelles, ultra modernes avec la technologie d'aujourd'hui. Et ça me rappelle aussi qu'il y a quelques années, on pouvait aller à l'église de Kozabskal à l'intérieur. Il y avait justement l'histoire de Kozabskal et recréée avec simplement de la musique, des sons, des images, des projections de lumière. C'était fabuleux. Alors, des fois, des journées un petit peu grises comme ça aujourd'hui, on fait des choses à l'intérieur ou on fait des choses hors de l'ordinaire. Donc, moi, je vous invite à découvrir la région, découvrir, revoir l'histoire de notre région, mais de façon différente, avec de la technologie vraiment à la fine pointe. Donc, ceci dit, on s'en va en musique. Marjo, une très, très jolie chanson, je sais.

On parle de quoi faire en vacances. Aujourd'hui, j'ai envie de vraiment adopter ce mode estival, un peu d'improvisation. Et moi, je vais vous demander si vous avez envie de partager. Vous pouvez m'appeler 88-775-0096. Vous pouvez me dire un peu ce que vous vivez en vacances. C'est quoi que vous aimez faire? J'ai quelqu'un qui me partage, qui aime bien, qui vient en Gaspésie comme ça à chaque année. Et le plaisir, c'est d'acheter des poissons, des fruits de mer, des bonnes crevettes, qu'on appelle des crevettes de Matane. Ça, c'est une longue histoire. On pourrait s'attarder là-dessus, mais j'ai pas tous les détails. Ça me prendrait un expert pour en parler comme il faut. Mais aller se marcher sur la plage, trouver des verres polis. Avez-vous déjà fait ça ou est-ce que vous êtes accro à ça? Quand vous marchez sur la plage, votre regard, au lieu d'être sur l'horizon, on regarde l'horizon, oui, c'est sûr, évidemment, mais on s'attarde à trouver des belles petites roches, des coquillages et surtout des verres polis. On se demande, mais d'où ça vient ces verres-là? On dirait qu'il y en a à chaque année depuis qu'on est tout petit, qu'on en ramasse, il y en a encore. Alors, voilà un des plaisirs d'été. Si vous avez envie de partager, appelez-moi. 88-775-0096. Aujourd'hui, on va prendre des appels comme ça. Dites-moi, c'est quoi vos points forts, ce que vous aimez en vacances ici, en Gaspésie. Si vous êtes de passage et vous avez envie de partager peut-être vos expériences heureuses, ça me fera plaisir de vous jaser. En attendant, moi, je vous invite à aller voir un monde rempli de couleurs. C'est la 29e édition du Symposium Artiste en Fête. Écoutez, on attend près de 4000 personnes, 4000 visiteurs. C'est donc le nombre de personnes attendues parce que c'est un 29e édition. On comprendra qu'il y a des habitués. Et dans les artistes, on a une grande, grande variété d'artistes peintres avec différents médiums, différentes techniques, différents styles, évidemment. Et ils sont sur place pour jaser avec vous. Le lieu, c'est en arrière de l'église de Sainte-Flavie. Derrière, il y a des petites maisonnettes colorées. On est habitué d'aller au marché public dans ce petit secteur-là. Et du côté du vieux presbytère aussi, il y a l'artiste invité qui est là. Alors, ça a cours là, en ce moment, ça a débuté à 10h ce matin jusqu'à 16h30 cet après-midi. Et ça, jusqu'à dimanche. Allez faire un tour au symposium Artistes en fête à Sainte-Flavie. Ça, c'est un arrêt intéressant.

0: J'ai eu quelques retours sur cette question que je vous pose aujourd'hui. Mais que faites-vous de vos vacances? Quels sont vos plaisirs d'été ici dans le coin? Si vous êtes donc déshabitué à revenir ici en vacances ou si vous-même vous habitez ici et vous aimez tellement la Métis et le Bas-Saint-Laurent que vous passez vos vacances ici par choix, alors c'est sûr qu'on s'adonne à bien des plaisirs tels des bonnes guédilles au homard, ça se peut-tu ça? Des guédilles, aller à la cantine, aller, j'ai eu comme suggestion se baigner dans l'eau du fleuve, même si c'est très froid. Et oui, c'est très froid. Jouer des enfants, jouer dans le fleuve ce matin, j'étais comme OK, faut vraiment aimer ça. J'ai quelqu'un qui me dit aussi aller dans les marchés publics, aller acheter des fruits, des légumes de saison, des producteurs locaux. Alors oui, ça c'est une belle suggestion. Et qu'est-ce qu'il y a aujourd'hui? Le marché public des Hauts-Plateaux à Saint-Gabriel de Rimouski. Alors, comment ça se passe au menu ce soir dès 16h? Et ça, c'est jusqu'à 19h. C'est un marché les jeudis, donc à Saint-Gabriel, au centre du village. On aura Isa Traiteur pour vous offrir des smash tacos, de la pizza, des pogoufres, du popcorn, des hot dogs. Et aujourd'hui, les exposants, c'est la ferme vue d'en haut avec ses beaux légumes. On a ferme fond d'orme avec des choix de viande. Sucrerie Gautier, ça sera des produits d'érable. Color Street de Nadine Godreau. On aura des boules d'énergie, kiosque jeunesse. Kiosque du marché, qu'est-ce que c'est le kiosque du marché? C'est que c'est un petit marché, le marché public des Hauts-Plateaux. Alors, on a une grande table avec des produits locaux, telle une petite épicerie pour acheter divers produits sans la présence des producteurs transformateurs, mais simplement un kiosque où on peut acheter, faire des provisions comme ça, des produits locaux. Alors, on mange sur place, il y a beaucoup d'ambiance. C'est un endroit vraiment chaleureux avec une équipe formidable. C'est le marché public des Hauts-Plateaux dès 16h cet après-midi à Saint-Gabriel de Rimouski. On s'en va maintenant en prévision météo. Généralement nuageux, et je dis ça avec beaucoup de joie dans la voix. Pourquoi? Parce qu'il y a un dégagement et demain, on aura du soleil avec nous. Une belle journée d'été avec un maximum à 26 degrés et un facteur humidex, donc un ressenti à 31. D'ici là, c'est généralement nuageux, 40 % de probabilité d'averse et un dégagement. Ce soir, les vents seront du sud-ouest. Cette nuit, à 20 km/h, ça devient léger. Un minimum à 14 degrés. Le soleil se couche à 20h23, de retour à l'horizon demain matin à 4h55. Et actuellement dans le Grand Rimouski et la Métis, il fait 17 degrés.
1: C'est plate, maudite température de
2: 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Ah, c'est plate, y a rien à faire.
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0: Une auditrice me partage que l'été, elle aime, tout à l'heure, je parlais des road trips et notre attirance vers la pointe de la Gaspésie. Évidemment, on aime tant le fleuve et on aime justement s'imprégner de cette ambiance estivale. Quand on fait le tour de la Gaspésie, il y a de nombreux endroits où s'arrêter, de nombreuses destinations intéressantes. On s'en va peut-être jusqu'à Percé. On revient peut-être par la baie des Chaleurs. Est-ce que vous préférez le fleuve du côté nord ou vous préférez la baie des Chaleurs? Ça, c'est une belle question à vous poser. Et donc, une auditrice qui me dit, chaque été, je retourne à mon village natal pour lequel j'ai un grand sentiment d'appartenance. Je reviens chez moi à Marsioui. Alors, c'est un petit peu plus à l'est de Saint-Anne-des-Monts. Une belle destination qu'on peut faire dans un aller-retour, peut-être, ou en s'arrêtant quand on fait le tour de la Gaspésie. Vous savez que la 132, pour ceux et celles qui sont dans la région de passage, la 132, ben, c'est une route qui fait le tour complètement de la Gaspésie et qui revient où? À Sainte-Flavie. Le grand départ de la tournée de la Gaspésie, on revient, c'est le point central, Sainte-Flavie. Donc, la 132, on y va et on y revient par la 132. Alors, de nombreux arrêts par la 132. Quelqu'un d'autre me dit, oui, moi, je préfère passer quand j'arrive du côté ouest, là, du côté de Québec. Je préfère de temps en temps passer par la 132, aller un peu moins vite et passer à travers les villages comme ça, à une vitesse un peu plus ralentie, prendre le temps de vivre. Tout à l'heure, je parlais aussi des gens qui sont pressés d'arriver à destination. Comme si les vacances commençaient simplement quand on arrive sur les lieux où on va manger, où on va dormir. Mais non, les vacances, c'est aussi le moment où on est en train de se déplacer. Et c'est là qu'on peut s'attarder, prendre son temps, s'arrêter dans des petits marchés locaux, savourer un bon pain d'une boulangerie locale, à acheter un bon petit fromage qui fait quick-quick, pourquoi pas. Et puis, on fait comme ça notre chemin comme ça pour les vacances. Alors, les vacances, c'est maintenant, peu importe où est-ce que vous êtes. Et si même vous êtes au travail, prenez donc quelques petites secondes, là, on se ferme les yeux et puis on savoure un petit peu ce moment d'été tant attendu. On a attendu ça tout l'hiver, hein, ces belles journées d'été. Je vais vous parler un petit peu plus tard d'une traversée qu'on peut faire intéressante, une traversée à l'île Saint-Barnabé en face de la ville de Rimouski. Ça, c'est le fun aussi de faire un aller-retour dans la même journée, aller faire une belle balade sur l'île Saint-Barnabé. Je vous en parle tout à l'heure. On s'en va en bloc publicitaire tout de suite après. Mélissa, oui, mais...
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0: bienvenue à votre bulletin de nouvelles régionales de l'après-midi de ce jeudi 23 juillet 2026. Alphonse Legault au micro pour vous informer. La plage de Saint-Louis sera animée ce samedi avec un événement qui attire de la foule et des touristes d'année en année. Il s'agit du concours de Château de Sable. L'événement s'apprête à connaître sa 38e édition avec comme pôle d'attraction des artistes amateurs et des passionnés de la sculpture sur sable. Jusqu'à un total de 5 300 $ de prix en argent seront remis ce samedi grâce à des partenaires. Le concours se déroulera dans deux catégories, adultes et familles. Pour en parler, nous avons joint Vincent Bouchard, président du Tourisme Saint-Luce, organisme qui coordonne le déroulement de ce concours.
1: Dans le fond, le concours de Château de Sable de Saint-Luce, c'est un concours qui attire 5 à 8 000 personnes sur la plage de Saint-Luce, donc qui ratisse quand même très régional et extra-régional des visiteurs de la région. Puis, on a, pendant la journée, il va y avoir le Festibus avec le DJ Éric Morneau qui va mettre de la musique. Donc, c'est un bel événement, un peu beach party pour toute la famille et les amis.
2: C'est des initiatives libres, cours ou des professionnels du Château de Sable qui viennent pour des démonstrations?
1: Oui, dans le fond, c'est ça, on a deux catégories, une catégorie adulte et une catégorie famille. Un concours de Château de Sable, ça peut être aussi toutes sortes de sculptures de sable. Pour l'ensemble des prix, on a 5 300 $ en prix. Dans la catégorie adulte, le premier prix, c'est un 2 000 $ en argent. Le deuxième prix, c'est 800 $. Et puis, le troisième prix, c'est 500 $. C'est un événement qui est présenté par Navigateur Saint-Luce, qui est un petit complexe hôtelier ici à Saint-Luce, qui permet de donner quand même de gros prix en argent. Ça permet aussi que les gens viennent. Ça fait un bon défi là, pour faire des belles sculptures de sable. Ensuite de ça, au niveau des catégories famille, on a premier prix qui est un prix de 1 000 $ en argent, deuxième prix de 500 $ et troisième prix de 300 $.
0: Pour cet événement devenu une véritable tradition estivale dans la région, Vincent Bouchard promet une journée familiale et touristique festive. Le voici encore une fois, il nous présente le film du déroulement de cette journée, à commencer par les inscriptions très tôt ce samedi à 9h.
1: C'est notre 38e édition dans le fond, donc il y a un côté historique aussi à tout ça, là, à Saint-Luce, c'est vraiment bien pour ça. L'inscription se fait le matin à 9h, pendant l'avant-midi, puis ensuite de ça, les équipes s'affairent à faire les sculptures de sable, puis pendant la journée, les visiteurs peuvent regarder les différentes l'équipe s'affairer à faire les sculptures de sable qui prennent forme au cours de la journée. Donc, ils prennent des photos, il y a de la musique, il y a un service de bar, il y a des hot dogs, il y a la cantine sur la plage, le sucru qui va nous faire des grilled cheese. Donc, différentes activités super fun pour l'été.
2: Monsieur Bouchard, les meilleurs sont sélectionnés sur la base de quels critères?
1: Dans le fond, les critères sont il y a de la difficulté d'exécution qui compte pour 40%, la dimension qui compte pour 25%, l'originalité pour 20%, puis l'esthétisme 15%. Ça, c'est les critères du jury. Puis, le jury délibère, puis à compter de 15h, puis on a le résultat vers 16h30 environ.
0: À Montjoly, alors que plusieurs résidents du secteur du lac Montrichaud réclament depuis 2 mois de la ville un dédommagement pour avoir réalisé, comme demandé par le conseil, la mise aux normes de leur système sanitaire dans un délai requis sous menace d'amende, ils ont appris à leur dépourvu l'adoption par la ville le 13 juillet dernier d'un règlement 2026-1548, règlement permettant de financer à 50% des charges ceux qui procéderont ultérieurement à ces travaux, et ceci grâce à un financement de 300 000 $ obtenu du gouvernement. Ils promettent de ne pas se taire. Le maire Martin Sucy rassure que des démarches sont en cours pour répondre à leurs demandes. Reportage Hubert Théberge.
3: Le problème est que ceux ayant effectué les travaux avant le 31 décembre ne sont plus éligibles rétrospectivement à la subvention provinciale.
4: Le 13 juillet dernier, alors que ses résidents attendent toujours, la municipalité a adopté le règlement 2026-1548 permettant à la ville de financer le 50% manquant des résidents qui procéderont ultérieurement aux travaux de réfection. Le maire de Montjoly, M. Martin Sucy, explique le règlement.
5: Advenant que ça coûte, exemple, 20 000 $, il y a 10 000 de subventions du gouvernement du Québec qui peuvent avoir remboursables.

0: mettre nos fosses septiques conformes pour la protection du lac. On n'attendra pas 3-4 mois, parce que vous savez que dans 3-4 mois, il va y avoir des élections provinciales, puis si jamais le gouvernement n'est plus le même, il va répondre, ben, c'est pas nous autres qui avons fait la loi, c'est un autre gouvernement. Non, on n'attendra pas 3-4 mois avant de faire d'autres pressions.
1: De son côté, le maire de Mont-Joli assure que les résidents d'attente n'ont pas été oubliés et que lui et le député Pascal Bérubé ont porté leur cause à l'attention du ministre des Affaires municipales et de l'Habitation.
2: Donc, nous, on a monté le dossier et on a présenté ça à notre député Pascal Bérubé. Ensemble, on a fait des revendications auprès du ministre des Affaires municipales, du ministre Poulin, justement pour leur dire, écoutez, vous avez fait un programme dans lequel vous parlez rétroactif, vous avez trompé les gens. Les gens ont dit, ben, j'en profite, j'ai mon contracteur. De plus que la somme, les sommes d'argent, quand on a fait l'évaluation, justement, pour les 18 propriétés dans lesquelles ils pouvaient avoir cette subvention-là, on avait inclus, entre autres, des gens qui étaient rétroactifs. Et on a reçu l'argent qui vient couvrir cette partie-là. On n'a pas d'argent supplémentaire. On est en attente d'une décision du ministre. Donc, les gens qui nous écoutent, qui font partie de ces situations-là, ben c'est pas ton membre de chaise. J'ai bon espoir que ces gens-là puissent avoir un montant d'argent qui va les couvrir ces prêts-là. Est-ce que ça va être à la même hauteur ou peut-être moins pour dans le but d'un règlement? Ben l'histoire va nous dire.
1: C'était Hubert Héberge du programme IGL pour Flow FM.
3: Ce sera donc tout pour ce bulletin de nouvelles. Merci de l'avoir suivi. 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

0: averses et un dégagement en soirée. Avec les vents du sud-ouest à 20 km/h, ça devient léger ce soir, un minimum à 14 degrés. Demain vendredi, au réveil du soleil. Donc, une alternance de soleil et de nuages par la suite. Et ça devient les vents devenant sud-ouest à 20 km/h, rafale à 40 le matin, un maximum prévu à 26 degrés. Un facteur immédiat qui est donc ressenti à 31 pour la journée de demain. Donc, c'est du beau temps là, pour le prochain week-end. Donc, jour et nuit, il n'y a pas de précipitations en vue là, vendredi, samedi, dimanche avec des beaux maximums de 26, 23 degrés pour samedi, 24 degrés pour dimanche. Voilà, on peut se faire un beau plan de match là, pour la fin de semaine. Et actuellement, dans le Grand Rimouski et la Métis, bon, d'ici là, c'est un petit peu plus frais. Il fait 15 degrés actuellement.
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tout à l'heure à la question qu'est-ce que vous aimez ici au Bas-Saint-Laurent en été, on m'a dit quelqu'un m'a répondu, moi j'aime tout. Alors question facile, réponse facile. J'aime tout du Bas-Saint-Laurent. En fait, c'est quelqu'un qui réside ici et qui aime le changement des saisons, le fleuve, les forêts et vraiment il dit même les moustiques ne me dérangent pas. J'aime tout du Bas-Saint-Laurent. A dit parle-moi pas des grandes chaleurs qu'on peut vivre en ville. A dit ça, je veux rien savoir. Et ça me fait penser donc à notre chère ville Rimouski. Chère ville Rimouski où on respire bien, où on a accès au fleuve, où il y a une belle promenade sur le bord de l'eau. Alors c'est très très très très belle ville. Et en ce moment, ben c'est les terrasses urbaines. Qu'est-ce que c'est les terrasses urbaines? Ben c'est une tranche de la rue Saint-Germain à partir de la cathédrale du côté est. Alors il y a de l'animation. C'est une rue qui est piétonnière du 10 juillet jusqu'au 9 août. Alors si vous êtes de passage, faites le détour par Rimouski sur la rue Saint-Germain. Et là, ben c'est la fin de semaine familiale. La semaine dernière, on était dans la fin de semaine country. Là, en fin de semaine, c'est la fin de semaine famille. Alors c'est présenté avec partenaire Desjardins, Hyundai aussi. Alors à partir c'était hier, il y avait l'école de danse Quatre Temps qui était là avec de la danse dans les rues. Encore aujourd'hui, cet après-midi, de la danse dans les rues pour les tout petits avec l'école de danse Quatre Temps. Ce soir aussi avec l'école de danse Quatre Temps, ça sera à compter de 18h. On vous invite à participer. Vous savez, vous pouvez manger une petite bouchée. Les terrasses, les restaurants ont ouvert des terrasses sur les rues piétonnières avec beaucoup d'animation. Et donc le 24 juillet à 13h, il y aura une ambiance top cornichon. Alors faudra voir ce que c'est, ça débarque sur la rue Saint-Germain, c'est présenté par Télé-Québec. 16h30, un match d'impro en direct avec la Ligue d'improvisation en construction. On a 19h30, performance de la troupe danse compétition de l'école de danse Quatre Temps. Et le 25 juillet, maquillage avec la fée Binette, animation interactive de pas à pattes et ses adorables petits chiens, ses petits chiots. On a 18h30, un jam de percussion avec une présentation de accueil intégration Bas-Saint-Laurent. Ça va brasser, ça va faire une belle ambiance dans les rues. 18h30, 25 juillet. Et le 26, en après-midi, encore une fois, la fête des familles avec maquillage pour enfants, fête de la mousse au coin de la rue Belle-Île, atelier de bande dessinée, danse parents-enfants avec, encore une fois, l'école de danse Quatre Temps qui va être sur place. Toute la fin de semaine, il y aura des jeux, de l'animation, toutes sortes de haltes divertissements. La société du jeu d'évasion aussi qui sont sur place, magnifiques maisonnettes qui font le bonheur de tous les exposants, prêts à recevoir vos petits, vos jeunes. C'est une ambiance familiale. Alors, vous êtes avec des enfants, vous êtes en vacances, et donc en fin de semaine, les terrasses urbaines vous accueillent pour beaucoup d'animation, beaucoup de plaisir. On s'en va en bloc publicitaire tout de suite après. Beau dommage. 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

0: Une rencontre avec notre journaliste de la Métis, Hubert Héberge, qui est là en studio. Salut!
1: Bonjour, Liliane.
0: Aujourd'hui, on parle d'une problématique, une certaine forme d'injustice peut-être pour des résidents du lac du Gros Ruisseau, hein, communément appelé lac Sandy, mais c'est pas le vrai nom, c'est lac du Gros Ruisseau. Avec des installations sanitaires, on a entendu ta nouvelle dans le bulletin tout à l'heure, mais on aimerait mieux comprendre cette situation-là. Qu'est-ce qui se passe actuellement et pourquoi on parle de ça maintenant?
1: Je vais faire attention parce que c'est une problématique quand même assez complexe. Je commence par le fun. Hier, je suis allé faire un tour au lac du Gros-Ruisseau pour la première fois pour prendre une photo pour l'article. D'ailleurs, tous nos reportages sont sur notre site web, flowfm.com, et j'ai trouvé que c'était un super de beau lac. Mais là, je réponds pas à ta question, là, je vais répondre. C'est que l'an dernier, les 18 résidents, secteur Mont-Joli, du lac du Gros-Ruisseau, ont eu un avis de la ville. Ça leur disait qu'ils devaient se mettre aux normes environnementales pour leurs installations sanitaires, c'est-à-dire
0: l'eau. Parce qu'au même moment, l'année dernière, on parlait de purification de ce lac-là. Il y a des espèces envahissantes aussi. On veut prendre soin de ce lac-là. Alors, ça fait partie de cette démarche-là avec, j'imagine, le ministère de l'Environnement. Là.
1: Absolument.
0: Bon.
1: Donc, oui, comme tu l'as dit, il y avait des algues, je ne sais pas exactement le nom de l'herbe, qui doit être enlevée du lac à chaque année depuis quelques années. On a fait des tests avec des couleurs et tout pour voir. Et là, on a dit, tout le monde doit être aux normes. Évidemment, moi, je peux pas vous dire c'est quoi un système sanitaire aux normes, c'est moderne. Ce que je peux vous dire, par contre, c'est que ça peut représenter 10, 15, 20, 30 000 $ d'investissement.
0: Okay.
1: Donc, la Ville avait donné jusqu'au 31 décembre 2025 pour se mettre aux normes.
0: Donc, une obligation.
1: Une obligation. Et ce qui a irrité beaucoup, vous allez savoir dans la suite de l'histoire, ce qui a irrité beaucoup les citoyens, c'est qu'il y avait une notice avec la lettre de la Ville qui disait vous pourriez être mis à l'amende si vous n'êtes pas conforme au 31 décembre.
0: OK. Donc, on a l'argent, on n'a pas l'argent. Faut faire les travaux.
1: Faut le faire.
0: OK.
1: Et là, il s'est passé bien des choses. Les gens, plusieurs, j'ai pas le nombre exact, ont décidé de procéder aux travaux. Ils ont dit, OK, on n'attendra pas. De toute façon, il faut que ça soit fait. Ils l'ont fait. Entre-temps, printemps dernier, j'ai pas la date, mais au printemps, on a su que la Ville avait reçu une subvention provinciale du programme PUI. Est-ce que j'ai le détail? Puis, c'est un programme, c'est un anagramme pour venir en aide justement à ces choses-là. Plus de 300 000 $ qui pouvaient être en fait, la Ville, elle a donné cet argent-là pour financer 50 % des coûts, jusqu'à 50 % des coûts des gens qui ont fait les travaux. Et c'était rétrospectif.
0: Rétroactif, exact.
1: Okay. Oui, rétroactif, pas rétrospectif.
0: Ouais. Okay.
1: Et donc, ceux qui étaient du 31, apparemment, c'était correct qu'elle allait avoir, s'il avait dépensé 30 000, avoir 15 000. Et la Ville pouvait financer, en théorie, la deuxième partie. Entre-temps, les règles du gouvernement provincial ont changé.
0: Donc, l'argent qui avait déjà été versé, la réglementation change sur un versement qui a déjà été accordé. C'est ça qu'on comprend?
1: Exact. Exact, t'as bien compris.
0: C'est ça qui est bizarre aussi, là.
1: 100% mes amis ouais. Pour la compréhension. C'est ça qui est bizarre. Et, ah ben excuse-moi, je t'ai coupé.
0: Non, c'est correct, je voulais dire.
1: Et là, ben, la Ville dispose toujours de ces fonds-là. C'est pas, l'histoire dit pas s'ils vont devoir renvoyer l'argent au provincial pour ceux qui ont déjà fait des travaux. L'injustice, c'est qu'il y a des gens comme M. Belzile, M. Desjardins, qui disent, nous, on a été les bons citoyens, si tu veux. Pas que les autres sont mauvais, mais on a fait les choses à temps. La Ville nous a mis de la pression. Même, il y a eu une mention de possibilité d'amende. On l'a fait.
0: Ouais.
1: Et là, si on l'avait pas fait, si on avait été retardataire, parce que là, l'argent est là, et ceux qui l'ont pas encore fait vont pouvoir avoir accès.
0: Eux sont garantis. Les retardataires sont garantis. Ça me fait penser un petit peu des fois quand mon garçon revenait de l'école primaire en disant, c'est la personne qui a été tannant qui a eu le droit à sa tablette.
1: Exact. Exact. Ils ont eu le droit à leur tablette d'argent. Donc, c'est ça. Donc, l'injustice, et le maire est conscient. Le maire, M. Soucy, il l'a dit. Il dit, moi, je comprends les gens qui se sentent lésés. Ils ont un peu les points liés parce que les règlements, c'est pas eux qui les font.
0: Donc, moi, c'est ça qui m'intriguait dans tout ce soir-là. Donc, c'est provincial. C'est l'argent qui est arrivé du provincial. On a changé les règlements. Mais nous, comme la ville de Mont-Joli, les élus qui sont là, les citoyens, tout le monde était finalement répondait à la demande, aux exigences, par bonne conscience, puis par responsabilité, ils l'ont fait à temps. Et là, finalement, ce qui avait été promis ne vient pas. Mais c'est des gros investissements, là.
1: Exact. Il y a des gens, c'est peut-être la moitié de leur salaire, je ne sais pas, mais c'est 30 000 $, c'est beaucoup d'argent. Et pourquoi? J'ai pas répondu encore à ta question. Pourquoi on en parle maintenant?
0: Ouais.
1: 1er juin, il y a des citoyens qui sont venus au conseil municipal pour en parler, pour faire part de leur mécontentement. Ça a été entendu. Le maire a dit qu'il allait suivre le dossier avec Pascal Bérubé. Je vous donne des nouvelles de ça tantôt. Et là, à la réunion du 17 juillet dernier, on n'est pas vraiment revenu sur les citoyens qui avaient fait leurs travaux le 31 décembre. Par contre, on a dit que pour le fameux 50% restant, pour ceux qui l'ont pas encore fait, la ville pouvait financer sur un prêt qui était remboursable là, à même le compte de taxes. On parle de 3-4% d'intérêt, donc un prêt quand même intéressant. Pour que donc ceux qui n'ont pas les fonds présentement, qui l'ont pas encore fait, peuvent avoir 50% du programme, okay. 50% mm-hmm. de financement. Okay. Et il n'y a rien été annoncé pour ceux qui étaient en avance.
0: Ouais.
1: On a fait des démarches, on a appelé M. le maire. Il était quand même confiant. Il dit, je travaille fort avec Pascal Bérubé. On connaît mm-hmm. le dynamisme de Pascal Bérubé. On a amené le dossier au ministre des Affaires municipales et de l'Habitation. Il dit, moi, sans faire de promesses, je pense qu'on va pouvoir avoir un montant pour ces gens-là. Je sais pas comment, je sais pas si ça va être 50%, 30%, mais il y avait de l'air de... Ça sentait bon pour le monsieur maire.
0: Au départ, là, si on revient vraiment là, dans la première vague là, de gens qui ont fait les modifications de leur installation sanitaire, est-ce qu'il y avait eu cette promesse d'aide financière ou l'aide financière est arrivée par la suite? Est-ce que tu sais?
1: De ma compréhension, elle est arrivée au printemps. Okay. Donc, on le savait pas encore.
0: Donc, lorsque les gens ont voulu se mettre à jour, il n'y avait pas de promesse.
1: Non.
0: Donc.
1: C'est après qu'on leur a fait miroiter ça. On aurait peut-être dû attendre,
0: d'accord,
1: j'imagine.
0: D'accord. OK, je comprends.
1: Là, ça, c'était une bonne nouvelle. Ah, rétroactif, parfait. Je vais pouvoir avoir mon 15, 20 000. Okay. Et là, finalement, si vous l'avez fait, c'est parce que je pense qu'il faut que le processus soit avec la ville de A à Z. Donc, ce qui a déjà été fait, la ville a pas chapeauté l'affaire. Donc, mm-hmm. c'est ça l'affaire, ce que je comprends. C'est comme ça. Il faut que ça soit conjointement avec la ville pour qu'il y ait accès à l'argent. Donc, eux, ils l'ont fait avec leur entrepreneur. Donc, puis on sait aussi en terminant, à quel point c'est dur de se trouver des entrepreneurs.
0: Ben oui, alors quand on en trouve un, on y va rapidement. C'est ça. Alors tout le monde est de bonne foi, bonne volonté. Et là, il y a un sentiment de tu l'as dit tantôt, les gens sont lésés. Il y a un sentiment d'injustice, hein, dans tout ça.
1: Et le gros de la patente, c'est que les élections sont dans 3 mois. Mm-hmm. Et comme le disait M. Desjardins dans mon reportage, il dit, on n'attendra pas l'élection, mais de la pression parce que un nouveau gouvernement risque de dire, ben c'est pas notre loi, on s'occupe pas de ça et tout.
0: Oui.
1: Donc on va en faire peut-être un enjeu.
0: Pour ça, alors tu réponds à ma question. Pourquoi on en parle maintenant et pourquoi on met ça donc en priorité et on interpelle Pascal Bérubé aussi là-dedans.
1: Oui. Il est toujours bienvenu à notre micro, d'ailleurs, M. Bérubé.
0: Oui, certainement. Il est toujours autant impliqué pour ses citoyens. Merci beaucoup.
1: Merci,
0: super, encore un super beau travail là, pour nous ramener ces nouvelles. Je trouve ça vraiment le fun d'avoir quelqu'un ici dans Métis. Gênez-vous pas si vous avez quelque chose à jaser. Vous appelez à Montjoli 88-775-0096. Hubert Héberge, ça fera un plaisir de parler de ce qui vous concerne.
1: Merci, Léa.
0: Bye.

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0: Alors, à la question, qu'est-ce que vous aimez durant l'été? Quelqu'un m'a appelé pour me dire, moi, mon chum m'apporte des beaux bouquets de fleurs sauvages. On aime manger dehors. Par contre, on est un petit peu moins à l'aise avec les moustiques. Et on aime aussi la parade du Festival Country. Alors, le Festival Country de Saint-Gabriel, ben ça s'en vient. Donc, et on vous invite à cette fameuse parade. Évidemment, il y aura des spectacles de musique avec des groupes. Il y aura de la danse, il y aura de l'animation de Gilles Truchon sur place. Il y aura aussi des activités avec donc des chevaux, toutes sortes de choses vraiment très, très variées. Je reviendrai avec la programmation un petit peu plus clairement. Mais sinon, j'ai envie de vous parler de la parade. La parade, c'est le 8 août. Alors, on vous invite, organisme, famille, entreprise, voiture ancienne, tracteur, camion et même chevaux, hein, pour vous avez donc une invitation à vous faire de beaux chars allégoriques. Et il y aura une parade dans la municipalité de Saint-Gabriel, comme à chaque année, le 8 août, les rues s'animent avec cette traditionnelle parade. Alors, on invite tout le monde à participer. Le départ se fera à 11h de la cour de Jalbert et Pelletier. Les participants doivent arriver à 10h. Pour plus de détails, on contacte la responsable Geneviève Forêt. Alors, il y a des beaux prix aussi pour ceux et celles qui auront de la décoration dans cette parade, les chars allégoriques. Premier prix, 300$. Deuxième prix, 200$. Prix de participation, c'est un tirage pour tous, 100$. Alors, vous voulez vivre cette expérience lors du Festival Country Western de Saint-Gabriel, vous pouvez vous adresser donc à la municipalité. Tout le monde va vous référer à la bonne personne. Festival Country Western, c'est du 7 au 16 août prochain à Saint-Gabriel-de-Rimouski. On s'en va en bloc publicitaire tout de suite après. No Vacancy avec One Republic.
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0: Bienvenue à votre bulletin de nouvelles régionales de l'après-midi de ce jeudi 23 juillet 2026. Alphonse Legault au micro pour vous informer. La plage de Saint-Louis sera animée ce samedi avec un événement qui attire de la foule et des touristes d'année en année. Il s'agit du concours de Château de Sable. L'événement s'apprête à connaître sa 38e édition avec comme pôle d'attraction des artistes amateurs et des passionnés de la sculpture sur sable. Jusqu'à un total de 5 300 $ de prix en argent seront remis ce samedi grâce à des partenaires. Le concours se déroulera dans deux catégories, adultes et familles. Pour en parler, nous avons joint Vincent Bouchard, président du Tourisme Saint-Luce, organisme qui coordonne le déroulement de ce concours.
1: Dans le fond, le concours de Château de Sable de Saint-Luce, c'est un concours qui attire 5 à 8 000 personnes sur la plage de Saint-Luce, donc qui ratisse quand même très régional et extra-régional des visiteurs de la région. Puis, on a, ça, pendant la journée, il va y avoir le Festibus avec le DJ Éric Morneau qui va mettre de la musique. Donc, c'est un bel événement, un peu beach party pour toute la famille et les amis.
2: C'est des initiatives libres, cours ou des professionnels de Château de Sable qui viennent pour des démonstrations?
1: Mais dans le fond, ça, on a deux catégories, une catégorie adulte et catégorie famille. Le concours de Château de Sable, ça peut être aussi toutes sortes de sculptures de sable. Pour l'ensemble des prix, on a 5 300 $ en prix. Dans la catégorie adulte, le premier prix, c'est un 2 000 $ en argent. Le deuxième prix, c'est 800 $. Et puis, le troisième prix, c'est 500 $. C'est un événement qui est présenté par Navigateur Saint-Luce, qui est un petit complexe hôtelier ici à Saint-Luce, qui permet de donner quand même de gros prix en argent. Ça permet aussi que les gens viennent. Ça fait un bon défi là, pour faire des belles sculptures de sable. Ensuite de ça, au niveau des catégories famille, on a premier prix qui est un prix de 1 000 $ en argent, deuxième prix de 500 $ et troisième prix de 300 $.
0: Pour cet événement devenu une véritable tradition estivale dans la région, Vincent Bouchard promet une journée familiale et touristique festive. Le voici encore une fois, il nous présente le film du déroulement de cette journée, à commencer par les inscriptions très tôt ce samedi à 9h.
1: C'est notre 38e édition dans le fond, donc il y a un côté historique aussi à tout ça, là, à Saint-Luce, c'est vraiment bien pour ça. L'inscription se fait le matin à 9h, pendant l'avant-midi, puis ensuite de ça, les équipes s'affairent à faire les sculptures de sable, puis pendant la journée, les visiteurs peuvent regarder les différentes... L'équipe s'affairait à faire les sculptures de sable qui prennent forme au cours de la journée. Donc, ils prennent des photos, il y a de la musique, il y a un service de bar, il y a des hot-dogs, il y a la cantine sur la plage Juste Cru qui va nous faire des grilled cheese. Donc, différentes activités super fun pour l'été.
2: Monsieur Bouchard, les meilleurs sont sélectionnés sur la base de quels critères?
1: Dans le fond, les critères sont il y a de la difficulté d'exécution qui compte pour 40%, la dimension qui compte pour 25%, l'originalité pour 20%, puis l'esthétisme 15%. Ça, c'est les critères du jury. Puis, le jury délibère, puis à compter de 15h, puis on a le résultat vers 16h30 environ.
0: À Montjoly, alors que plusieurs résidents du secteur du lac Montrousseau réclament depuis 2 mois de la ville un dédommagement pour avoir réalisé, comme demandé par le conseil, la mise aux normes de leur système sanitaire dans un délai requis sous menace d'amende, ils ont appris à leur dépourvu l'adoption par la ville le 13 juillet dernier d'un règlement 2026-1548, règlement permettant de financer à 50% des charges ceux qui procéderont ultérieurement à ces travaux, et ceci grâce à un financement de 300 000 $ obtenu du gouvernement. Ils promettent de ne pas se taire. Le maire Martin Sucy rassure que des démarches sont en cours pour répondre à leurs demandes. Reportage Hubert Théberge.
3: Le problème est que ceux ayant effectué les travaux avant le 31 décembre ne sont plus éligibles rétrospectivement à la subvention provinciale. Le 13 juillet dernier, alors que ces résidents attendent toujours, la municipalité a adopté le règlement 2026-1548 permettant à la ville de financer le 50% manquant des résidents qui procéderont ultérieurement aux travaux de réfection. Le maire de Montjoly, M. Martin Sucy, explique le règlement.
4: Advenant que ça coûte exemple 20 000 $, il y a 10 000 de subventions du gouvernement du Québec qui peuvent avoir.

0: rapide à mettre nos fosses septiques conformes pour la protection du lac. On n'attendra pas 3-4 mois, parce que vous savez que dans 3-4 mois, il va y avoir des élections provinciales, puis si jamais le gouvernement n'est plus le même, il va répondre, ben, c'est pas nous autres qui avons fait la loi, c'est un autre gouvernement. Non, on n'attendra pas 3-4 mois avant de faire d'autres pressions.
1: De son côté, le maire de Mont-Joli assure que les résidents d'attente n'ont pas été oubliés et que lui et le député Pascal Bérubé ont porté leur cause à l'attention du ministre des Affaires municipales et de l'Habitation.
2: Donc, nous, on a monté le dossier et on a présenté ça à notre député Pascal Bérubé. Ensemble, on a fait des revendications auprès du ministre des Affaires municipales, du ministre Poulin, justement pour leur dire, écoutez, vous avez fait un programme dans lequel vous parlez rétroactif, vous avez trompé les gens. Les gens ont dit, ben, j'en profite, j'ai mon contracteur. De plus que la somme, les sommes d'argent, quand on a fait une évaluation, justement, pour les 18 propriétés dans lesquelles vous pouvez avoir cette subvention-là, on a inclus, entre autres, des gens qui étaient rétroactifs et on a reçu l'argent qui vient couvrir cette partie-là. On n'a pas d'argent supplémentaire. On est en attente d'une décision du ministre. Donc, les gens qui nous écoutent, qui font partie de ces situations-là, ben c'est pas tombé en deux chaises. J'ai bon espoir que ces gens-là puissent avoir un montant d'argent qui va les couvrir ces prêts-là. Est-ce que ça va être à la même hauteur ou peut-être moins pour dans le but d'un règlement? Ben l'histoire va nous dire.
1: C'était Hubert Héberge du programme IGL pour Flow FM.
3: Ce sera donc tout pour ce bulletin de nouvelles. Merci de l'avoir suivi. Pour plus d'informations, rendez-vous sur flowfm.ca.
4: Généralement nuageux, 40 % de probabilité d'averse, c'est ce qui nous attend pour les prochaines heures jusqu'à ce soir. Un dégagement en soirée avec des vents du sud-ouest à 20 km/h, ça devient léger ce soir, un minimum à 14 degrés. Demain vendredi, du soleil, ça devient alternance soleil-nuage en après-midi. Les vents seront du sud-ouest à 20 km/h, rafale à 40. Le matin, un beau maximum à 26 degrés, facteur humidex. Demain, on aura un ressenti à 31 et ça sera dégagé dans les nuits de vendredi et samedi, minimum à 16 degrés. Samedi, du soleil, maximum 23. Même chose pour dimanche, du soleil, maximum 24 degrés. Alors, donc, ça s'en vient pour la fin de semaine, ce soleil qu'on attend. Et ce soleil se couche à 20h23 ce soir, de retour à l'horizon demain matin à 4h55. Actuellement, dans le Grand Rimouski de Métis, il fait 15 degrés.
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Ne manquez pas du 23 au 26 juillet prochain Artistes en fête. Plus de 40 artistes peintres et sculpteurs provenant des quatre coins du Québec vont exposer dans les petites galeries d'art multicolores et les gazebos situés à proximité de la galerie d'art du Vieux-Presbytère à Sainte-Flavie. Du jeudi au samedi, les heures d'ouverture sont de 10h à 17h30. Dimanche, ce sera de 10h à 16h30. Monsieur Rénal Gauthier, artiste peintre et sculpteur professionnel, exposera à la galerie d'art du Vieux-Presbytère du 20 juillet au 2 août en tant qu'artiste invité d'honneur. Le groupe Alizarin vous invite chaleureusement à participer à cet événement. Le bingo Saint-Germain de Rimouski, c'est à tous les mercredis à 19h et c'est au profit de la fabrique pour la cathédrale. L'ouverture des portes se fait à 17h15 et on joue à 19h. L'entrée se fait par la rue des Marguilliers derrière la cathédrale. Le programme de la soirée, c'est plusieurs façons de gagner des lots cumulatifs et ce bingo s'adresse aux 18 ans et plus seulement. 88-724-4545 pour informations supplémentaires. Les vrais amis de Saint-Robert vous invitent les dimanches aux soirées de danse en ligne, danse folklorique et danse en couple à compter de 19h30 au Centre communautaire Alphonse Francœur situé au 358 rue Sirois à Rimouski. Avec nos musiciens Bertrand Fortin et Mario Brideau, nous vous souhaitons la bienvenue à tous et nous vous invitons à passer une excellente soirée. Du 17 au 26 juillet, au Sanctuaire Saint-Anne de la Pointe-aux-Pères, vous êtes invités à participer.

juillet, une marche du pardon animée par la troupe théâtrale dirigée par Sœur Victoria dans le parc du Sanctuaire, le 21 juillet à 18h. Participez au pèlerinage à l'île Saint-Barnabé qui se tiendra le jeudi 23 juillet de 9h à 15h. 18$ à l'inscription au secrétariat du presbytère Saint-Pédis. Et soyez là dimanche le 26 juillet pour la fête de Sainte-Anne et Saint-Joachim. Une célébration eucharistique qui aura lieu à 9h, présidée par l'abbé Yves Pelletier, suivie à 11h, présidée par Monseigneur Denis Grondin. Après la messe de 11h, un partage fraternel avec animation se tiendra dans le parc. Vous pouvez communiquer au 418-723-6539, poste 204, pour l'inscription et pour information générale sur la neuvaine. Téléphonez au 418-723-2962, 418-723-2962. Le 50 plus de Squatec vous invite au marché cet été, les samedis de 10h à 14h, toujours dans le parc intergénérationnel Charles Arsenault. On vous attend en grand nombre. Les Alcyons de Mont-Joli vous invitent à leur super soirée de bingo tous les mardis à 19h au 1237 rue Thibault. 3 000$ en prix et un gros lot fixé à 1 200$. On vous y attend en grand nombre.

vendre un ensemble de tables de cuisine avec 4 chaises en bois naturel, 47 pouces de long par 30 pouces de large, avec napperon et coussin de chaise. Meubles pour micro-ondes ainsi que 2 lampes et 2 petites tables. On a une cage pour chat ou pour chien grandeur 20 par 13 pouces au prix de 25 $ et 2 bicyclettes pour jeunes enfants, garçons et filles, un vélo avec petites roues d'apprentissage au coût de 12 $ chacun. On compose le 581-246-6924, 581-246-6924. Et c'est déjà tout pour la chronique Petites annonces du 96.5.

Les jeudis, c'est aussi les rendez-vous des jeudis soirs au quai. Ce soir, donc, ça se passe à l'édifice municipal de Sainte-Flavie en raison des forts vents, de la température un peu fraîche. On comprendra. Ça nous prend un endroit bien confortable pour s'asseoir apprécier ce spectacle de Datit. Alors, c'est ce soir à 19h jusqu'à 20h30. C'est gratuit. Les jeudis soirs au quai tout l'été. Et, on fait ça à l'intérieur lorsqu'il y a, donc, risque de pluie et soirée fraîche comme ça. Alors, sinon, ça se passe près du quai. Et il y a toujours des gens qui apportent leurs chaises. Et il y a des gens qui dansent. Donc, il y a toujours de l'espace, même à l'intérieur. Par contre, les chaises sont fournies. Je vous rassure, lorsque ça se passe à l'édifice communautaire, mais il y a toujours un endroit devant le spectacle où on peut danser et bien, bien s'amuser. Les amateurs de musique pour vous, ben vous serez comblés ce soir. Et sinon, j'ai envie de vous parler d'une recherche assez intéressante. Est-ce que vous êtes passionné de pickleball? Alors, c'est un nouveau sport. Ça fait quelques années là, que ça prend en place. Et il y a dans nos municipalités beaucoup de terrains qui sont aménagés pour les gens qui ont envie de pratiquer ce sport. C'est une équipe de recherche qui font un travail là-dessus. Et pour participer, vous avez donc besoin d'être âgé de 18 ans et plus, habiter le Québec, être capable de lire le français et au cours des 12 derniers mois, en moyenne, avoir pratiqué le pickleball au moins une fois par semaine. C'est intéressant. Alors, le but de la recherche est d'écrire les caractéristiques, les déterminants et les conséquences de la passion pour le pickleball. Ah, les conséquences de la passion. Est-ce qu'on peut devenir accro au pickleball? Je sais pas. Alors, pour participer, on complète un formulaire en ligne. Ça dure à peu près 25 minutes. Alors, si vous avez envie d'accéder à ce questionnaire, vous allez simplement sur la page Facebook de la municipalité de Sainte-Flavie. Il y aura tous les détails là-dessus. Et il y aura aussi des cartes cadeaux de Sport Expert à tirer. Donc, tirage au sort pour ceux et celles qui auront participé à ce sondage d'une valeur de 20 $ chacune. Alors, sur ce, on s'en va en musique avec Charlotte Cardin.

0: Quelques heures encore de ciel généralement nuageux et cette température un peu fraîche. Et demain, mais on retrouve le soleil. Alors, ça va se dégager tard ce soir, les vents du sud-ouest à 20 km/h et léger ce soir, un minimum à 14 degrés. D'ici là, 40 % de probabilité d'averse. Demain, vendredi, ensoleillé avec une alternance de soleil et de nuages en après-midi. Les vents sont du sud-ouest à 20 km/h, rafale à 40. Le matin, un beau maximum à 26 degrés. Ce sera dégagé pour la nuit de vendredi et samedi et du soleil prévu. Samedi et dimanche, des beaux maximums à 23-24 degrés. Actuellement, dans le Grand Rimouski, la Métis, faible averse de pluie. On tient le coup. Ça s'en vient. Il fait 15 degrés. 96.5.
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c'est le temps des vacances. Un après l'autre, les animateurs partiront en vacances. Pour moi, ce sera ma dernière journée demain pour ce temps de repos bien mérité. Demain, on vous jase tout l'après-midi, donc une dernière fois. Et d'ici là, ben moi, j'ai envie de vous encourager à écouter Hugo Étier, qui habituellement est plutôt... c'est pas nécessairement qu'il n'est pas lève-tôt, mais là, spécialement, il faut qu'il se lève tôt parce qu'il remplace justement Émile qui sera de retour lundi prochain. Je vous encourage à écouter Hugo Étier demain matin dès 6h30 pour sa dernière de remplacement de vacances. Alors, Émile sera avec vous dès lundi prochain pour vous parler de ses passions, c'est-à-dire le sport et les actualités. Alors, d'ici là, ben, prenez soin de vous. Passez une excellente soirée. Il y a des choses à faire. Il y a le marché public à Saint-Gabriel-de-Rimouski. Dans quelques minutes, ça débute. Et ce soir, jeudi soir, OK, beau spectacle à voir. Sinon, terrasse urbaine, on s'en va danser ce soir si ça vous tente. Et quoi? On laisse tomber la chemise.

0: bienvenue à votre bulletin de nouvelles régionales sur Flow 96.5. Ici, Alphonse Logo, au micro. À Montjoly, alors que plusieurs résidents du secteur du lac Montrousseau réclament depuis 2 mois de la ville un dédommagement pour avoir réalisé, comme demandé par le conseil, la mise aux normes de leur système sanitaire dans un délai requis sous menace d'amende, ils ont appris à leur dépourvu l'adoption par la ville le 13 juillet dernier d'un règlement 2026-1548, règlement permettant de financer à 50% des charges ceux qui procéderont ultérieurement à ces travaux, et ceci grâce à un financement de $300,000 obtenu du gouvernement. Ils promettent de ne pas se taire. Le maire Martin Sucy rassure que des démarches sont en cours pour répondre à leurs demandes. Reportage Hubert Théberge.
1: Le problème est que ceux ayant effectué les travaux avant le 31 décembre ne sont plus éligibles rétrospectivement à la subvention provinciale. Le 13 juillet dernier, alors que ces résidents attendent toujours, la municipalité a adopté le règlement 2026-1548 permettant à la ville de financer le 50% manquant des résidents qui procéderont ultérieurement aux travaux de réfection. Le maire de Montjoly, M. Martin Sucy, explique le règlement.
2: Advenant que ça coûte exemple 20 000 $, ben, il y a 10 000 de subventions du gouvernement du Québec qui peuvent avoir remboursables. Mais l'autre partie, on peut nous les financer et ça tourne autour de 3 à 4 %. Et c'est remboursable à partir de leur compte de taxe.
1: Entre-temps, les citoyens qui ont déjà déboursé des milliers de dollars en travaux de réfection commencent à être à bout de patience.
3: J'ai vraiment hâte parce que l'Assemblée a quand même eu lieu au début juin. On n'a pas encore une nouvelle, donc j'ai hâte de savoir qu'est-ce qu'il y en est, là. Qu'est-ce qui se passe?
4: Je trouve que ça ne va pas rapidement. C'est que nous autres, on était rapides à mettre nos fosses septiques conformes pour la protection du lac. On n'attendra pas 3-4 mois parce que vous savez que dans 3-4 mois, il va y avoir des élections provinciales. Puis si jamais le gouvernement n'est plus le même, il va répondre, ben, c'est pas nous autres qui avons fait la loi, c'est un autre gouvernement. Non, on n'attendra pas 3-4 mois avant de faire d'autres pressions.
1: De son côté, le maire de Montjoly assure que les résidents en attente n'ont pas été oubliés et que lui et le député Pascal Bérubé ont porté leur cause à l'attention du ministre des Affaires municipales et de l'Habitation.
2: On a fait des revendications auprès du ministre des Affaires municipales, le ministre Poulin, justement pour leur dire, écoutez, vous avez fait un programme dans lequel vous parlez rétroactif, vous avez trompé les gens. Les gens ont dit, ben, j'en profite, j'ai mon contracteur. De plus que la somme d'argent, quand on a fait une évaluation, justement pour les 18 propriétés dans lesquelles ils pourraient avoir cette subvention-là, on avait inclus, entre autres, des gens qui étaient rétroactifs. Et on a reçu l'argent qui vient couvrir ces parties-là. On n'a pas d'argent supplémentaire. On est en attente d'une décision du ministre. Donc, les gens qui nous écoutent qui font partie de cette situation-là, ben, c'est pas tombé en deux chaises. J'ai bon espoir que ces gens-là puissent avoir un montant d'argent qui va venir couvrir ces prêts-là. Est-ce que ça va être à la même hauteur ou peut-être moins pour le but d'un règlement?
1: C'était Hubert Théberge du programme IGL pour Flow FM.
0: La plage de Sainte-Louis se sera animée ce samedi avec un événement qui attire de la foule et des touristes d'année en année. Il s'agit du concours de Château de Sable. L'événement s'apprête à connaître sa 38e édition avec comme pôle d'attraction des artistes amateurs et des passionnés de la sculpture sur sable. Jusqu'à un total de $5,300 de prix en argent seront remis ce samedi grâce à des partenaires. Le concours se déroulera dans 2 catégories, adultes et familles. Pour en parler, nous avons joint Vincent Bouchard, président du Tourisme Sainte-Luce, organisme qui coordonne le déroulement de ce concours.
5: Dans le fond, le concours de Château de Sable de Sainte-Luce, c'est un concours qui attire 5 à 8 000 personnes sur la plage de Sainte-Luce, donc qui ratisse quand même très régional et extra-régional des visiteurs de la région. Pendant la journée, il va y avoir le Festibus avec le DJ Éric Morneau qui va mettre de la musique. Donc, c'est un bel événement d'un peu beach party pour toute la famille et les amis.
6: C'est des initiatives libres, cours ou des professionnels du Château de Sable qui viennent pour des démonstrations.
5: Dans le fond, on a 2 catégories, une catégorie adulte et catégorie famille, un concours de Château de Sable. Ça peut être aussi toutes sortes de sculptures de sable. Pour l'ensemble des prix, on a $5,300 en prix. Dans la catégorie adulte, le premier prix, c'est un $2,000 en argent. Le deuxième prix, c'est $800. Et le troisième prix, c'est $500. Au niveau des catégories famille, on a premier prix qui est un prix de $1,000 en argent, deuxième prix de $500 et troisième prix de $300. C'est un événement qui est présenté par Navigateur Sainte-Luce, qui est un petit complexe hôtelier ici à Sainte-Luce, qui permet de donner quand même de gros prix en argent. C'est un bon défi là, pour faire des belles sculptures de sable.
0: Pour cet événement devenu une véritable tradition estivale dans la région, Vincent Beauchat promet une journée familiale et touristique festive. Le voici encore une fois, il nous présente le film du déroulement de cette journée, à commencer par les inscriptions très tôt ce samedi à 9h.
5: C'est notre 38e édition dans le fond, donc c'est, il y a un côté historique aussi à tout ça, là, à Saint-Cluz, c'est vraiment bien pour ça. L'inscription se fait le matin à 9h, pendant l'avant-midi, puis ensuite de ça, les équipes s'affairent à faire des sculptures de sable, puis pendant la journée, les visiteurs peuvent regarder les différentes équipes s'affairer à faire les sculptures de sable qui prennent forme au cours de la journée. Donc, ils prennent des photos, il y a de la musique, il y a un service de bar, il y a des hot dogs, il y a la cantine sur la plage Juste Cru qui va nous faire des grilled cheese. Donc, différentes activités super fun pour l'été.
6: Les meilleurs sont sélectionnés sur la base de quels critères?
5: Il y a la difficulté d'exécution qui compte pour 40%, la dimension qui compte pour 25%, l'originalité pour 20%, puis l'esthétisme 15%. Ça, c'est les critères du jury. Puis, le jury délibère, puis à compter de 15h, puis on a le résultat vers 16h30 environ.
0: Et puis, c'est ce 23 juillet que démarrent les Jeux du Commonwealth à Glasgow, en Écosse. Ce tournoi qui regroupe les pays qui ont la langue anglaise en commun va se dérouler jusqu'au 2 août inclusivement.

0: 7, quelques averses qui vont cesser tôt ce soir. Un dégagement par la suite des vents du sud-est de 30 à 50 km/h, minimum de 14 degrés. Demain, vendredi, ensoleillé, l'ennuagement est prévu en mi-journée. Des vents devenant du sud-ouest à 20 km/h, des rafales à 40, maximum de 25 et un humidex à 29 degrés. Samedi, ensoleillé, maximum de 24. Dimanche, un ennuagement avec un maximum de 22 degrés. Présentant dans Rimouski et dans la Métis, il fait 14.
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Flow Express du jeudi 23 juillet. Aujourd'hui, quand même pas mal de choses à vous jaser. Entre autres, on va parler du prix du baril de pétrole. Ben oui, ça augmente encore et on sait pourquoi. Et on sait à cause de qui. Et parlant justement de ce qui, ben les provinces canadiennes veulent serrer les rangs face à Donald Trump. On va aussi discuter des funérailles de Marc Messier, funérailles qui auront lieu ce samedi à 16h20.

sécurité dans le cadre des 12 mois de Flo. Et la prochaine bulletin de nouvelles vous sera présentée à 17h avec Alphonse Legault au micro. En musique, voici Darren Vaudreuil avec Mauvais Garçon. Merci d'être là. Bienvenue à Flo FM.

0: C'est chaud avec Mitsou, c'est loin d'être le cas présentement. Toujours 14 degrés dans Rimouski, dans la Métis. Voici la chronique de sécurité. 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Aujourd'hui, on va parler de baignade en ce mois de juillet dans notre coin et partout dans le Bas-Saint-Laurent. Ben, les plages naturelles, les berges du fleuve et les lacs de la région deviennent des endroits très populaires pour se rafraîchir. Mais derrière cette belle image estivale se cache une réalité vraiment importante. La baignade en eau libre comporte des risques bien différents de ceux d'une piscine. Le premier danger, souvent sous-estimé, ce sont les courants. Dans une rivière ou dans le fleuve Saint-Laurent, le courant peut être plus fort qu'il n'y paraît. Même un bon nageur peut rapidement être entraîné loin du rivage sans s'en rendre compte. Autre élément crucial, les fonds inconnus. Contrairement à une piscine, on ne voit pas ce qui se trouve sous l'eau. Une pente abrupte, des roches ou encore des branches ou encore des trous peuvent provoquer une perte d'équilibre et aussi une blessure. La température de l'eau, c'est aussi un facteur vraiment très important. Même en plein été, certaines zones du fleuve ou de lac peuvent être très froides. Un choc thermique peut réduire la capacité de nager et augmenter le risque de panique. Il faut également faire attention à la profondeur qui peut aussi varier rapidement. On peut passer de l'eau peu profonde à une zone dangereuse en quelques pas seulement, sans aucun repère visuel. La surveillance est essentielle, surtout lorsqu'il y a des enfants. Une noyade peut survenir en silence en quelques secondes, même dans une eau vraiment peu profonde. Enfin, le port du gilet de sauvetage, c'est souvent recommandé, particulièrement pour les nageurs moins expérimentés ou encore pour les enfants dans les zones où les conditions sont incertaines. Alors, prudence cet été. Tout le monde sera content de savoir que vous êtes encore là. 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

16h31, c'était la chicane à Flow Express. Les provinces canadiennes veulent serrer les rangs face à Washington. Ils sont réunis, les premiers ministres, à Charlottetown. Les premiers ministres provinciaux, territoriaux, disent vouloir présenter un front et donc commun avec le premier ministre du Canada, Mark Carney, alors que les États-Unis viennent d'imposer des droits de douane de 50% sur plusieurs produits canadiens. Doug Ford affirme que malgré les enjeux propres à chaque province, ben la priorité reste l'équipe Canada. Cette nouvelle escalade commerciale touche notamment le miel, le ciment, les bâtons de hockey. Bref, il y a une liste assez impressionnante. Ottawa et les provinces cherchent maintenant à définir une réponse coordonnée pour protéger l'économie canadienne et limiter les dégâts. Autre chose certaine, c'est que le premier ministre de l'Ontario, Doug Ford, lui, il veut. Ça, c'est le moins que l'on puisse dire. Si on lâche la liste, là, c'est clair qu'il va se passer quelque chose. Ceci dit, en musique, Gilles Valiquette à venir sur les ondes de Flow. Dans un moment, je vous donne les prévisions de la météo pour la

0: Quelques averses qui vont cesser tôt ce soir. Un dégagement est prévu des vents du sud-ouest à 30 km/h, des rafales à 50. Ça devient léger dans le courant de la soirée, minimum de 14 degrés. Demain, ensoleillé. Un ennuagement est prévu en mi-journée, des vents devenant du sud-ouest à 20 km/h, des rafales à 40, maximum de 25, humidex à 29 degrés. Samedi, ça sera une belle journée avec un maximum de 24. Un ennuagement est prévu pour dimanche avec un maximum de 22. 16h36 dans Rimouski, dans la Métis, il le fait toujours 14 degrés.
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0: et les rebelles Houthis du Yémen. Ce matin, vers les 9h, le Brent s'échangeait à 99,76 $. C'est en hausse de 6,5 %, tandis que le pétrole américain avançait aussi nettement. Cette flambée, ça nous rappelle à quel point les tensions géopolitiques peuvent rapidement peser sur l'approvisionnement mondial énergétique. Parce que oui, il y a un coût à tout ça, mais il y a aussi une question d'approvisionnement. Et en clair, si ce climat d'instabilité se maintient, la pression pourrait rester forte. Et les marchés, bien sûr, pétroliers, à terme, ça va finir par paraître sur la facture énergétique des consommateurs. Je me demande bien à quel moment on va être capable de sortir de l'auberge. Je me pose la question. 16h47, Alpha Rococo, Guillaume Frenette et Jeff Posé. Après la pause, ça sera suivi des nouvelles de 17h.
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0: de nouvelles régionales sur Flow 96.5. Ici, Alphonse Logo au micro. À Montjoly, alors que plusieurs résidents du secteur du lac Montrusseau réclament depuis 2 mois de la ville un dédommagement pour avoir réalisé, comme demandé par le conseil, la mise aux normes de leur système sanitaire dans un délai requis sous menace d'amende, ils ont appris à leur dépourvu l'adoption par la ville le 13 juillet dernier d'un règlement 2026-1548, règlement permettant de financer à 50% des charges ceux qui procéderont ultérieurement à ces travaux, et ceci grâce à un financement de $300,000 obtenu du gouvernement. Ils promettent de ne pas se taire. Le maire Martin Sucy rassure que des démarches sont en cours pour répondre à leurs demandes. Reportage Hubert Théberge.
1: Le problème est que ceux ayant effectué les travaux avant le 31 décembre ne sont plus éligibles rétrospectivement à la subvention provinciale. Le 13 juillet dernier, alors que ces résidents attendent toujours, la municipalité a adopté le règlement 2026-1548 permettant à la ville de financer le 50% manquant des résidents qui procéderont ultérieurement aux travaux de réfection. Le maire de Montjoly, M. Martin Sucy, explique le règlement.
2: Advenant que ça coûte exemple 20 000 $ ben, il y a une limite de subvention du gouvernement du Québec qui peut avoir en remboursable. Mais l'autre partie, on peut nous les financer et ça tourne autour de 3 à 4 et c'est remboursable à partir de leur compte de taxes.
1: Entre-temps, les citoyens qui ont déjà déboursé des milliers de dollars en travaux de réfection commencent à être à bout de patience.
3: J'ai vraiment hâte parce que l'Assemblée a quand même eu lieu au début juin. On n'a pas encore une nouvelle, donc j'ai hâte de savoir qu'est-ce qu'il y en est, là. Qu'est-ce qui se passe?
4: Je trouve que ça ne va pas rapidement. C'est que nous autres, on a été rapides à mettre nos fossatiques conformes pour la protection du lac. On n'attendra pas 3-4 mois parce que vous savez que dans 3-4 mois, il va y avoir des élections provinciales. Puis si jamais le gouvernement n'est plus le même, ils vont répondre, ben, c'est pas nous autres qui avons fait la loi, c'est un autre gouvernement. Non, on n'attendra pas 3-4 mois avant de faire d'autres pressions.
1: De son côté, le maire de Montjoly assure que les résidents en attente n'ont pas été oubliés et que lui et le député Pascal Bérubé ont porté leur cause à l'attention du ministre des Affaires municipales et de l'Habitation.
2: On a après fait des revendications auprès du ministre des Affaires municipales, le ministre Poulin, justement pour leur dire, écoutez, vous avez fait un programme dans lequel vous parlez rétroactif, vous avez trompé les gens. Les gens ont dit, ben, j'en profite, j'ai mon contracteur. De plus que la somme d'argent, quand on a fait une évaluation, justement pour les 18 propriétés dans lesquelles ils pouvaient avoir cette subvention-là. On avait inclus, entre autres, des gens qui étaient rétroactifs. Et on a reçu l'argent qui vient couvrir cette partie-là. On ne demande pas d'argent supplémentaire. On est en attente d'une décision du ministre. Donc, les gens qui nous écoutent, qui font partie de cette situation-là, ben, c'est pas tombé en deux chaises. J'ai bon espoir que ces gens-là puissent avoir un montant d'argent qui va venir couvrir ces prêts-là. Est-ce que ça va être à la même hauteur ou peut-être moins pour dans le but d'un règlement? Ben, l'histoire va nous le dire.
1: C'était Hubert Théberge du programme IGL. Pour Flow FM.
0: La plage de Sainte-Luce se sera animée ce samedi avec un événement qui attire de la foule et des touristes d'année en année. Il s'agit du concours de Château de Sable. L'événement s'apprête à connaître sa 38e édition avec comme pôle d'attraction des artistes amateurs et des passionnés de la sculpture sur sable. Jusqu'à un total de $5,300 de prix en argent seront remis ce samedi grâce à des partenaires. Le concours se déroulera dans 2 catégories, adultes et familles. Pour en parler, nous avons joint Vincent Bouchard, président du Tourisme Sainte-Luce, organisme qui coordonne le déroulement de ce concours.
5: Dans le fond, le concours de Château de Sable de Sainte-Luce, c'est un concours qui attire 5 à 8 000 personnes sur la plage de Sainte-Luce, donc qui ratisse quand même très régional et extra-régional des visiteurs de la région. Pendant la journée, il va y avoir le Festibus avec le DJ Éric Morneau qui va mettre de la musique. Donc, c'est un bel événement, un peu beach party pour toute la famille et les amis.
6: C'est des initiatives libre-cours ou des professionnels du Château de Sable qui viennent pour des démonstrations?
5: Dans le fond, c'est dans 2 catégories, une catégorie adulte et catégorie famille, un concours de Château de Sable. Ça peut être aussi toutes sortes de sculptures de sable. Pour l'ensemble des prix, on a $5,300 en prix. Dans la catégorie adulte, le premier prix, c'est un $2,000 en argent. Le deuxième prix, c'est 800 $ et le troisième prix, c'est 500 $. Au niveau des catégories famille, on a premier prix qui est un prix de 1 000 $ en argent, deuxième prix de 500 $ et troisième prix de 300 $. C'est un événement qui est présenté par Navigateur Saint-Luce, qui est un petit complexe hôtelier ici à Saint-Luce, qui permet de donner quand même de gros prix en argent. C'est un bon défi là, pour faire des belles sculptures de sable.
0: Bon, cet événement est devenu une véritable tradition estivale dans la région. Vincent Bouchard promet une journée familiale et touristique festive. Le voici encore une fois, il nous présente le film du déroulement de cette journée, à commencer par les inscriptions très tôt ce samedi à 9h.
5: C'est notre 38e édition dans le fond, donc il y a un côté historique aussi à tout ça, là, à Saint-Luce, c'est vraiment bien pour ça. L'inscription se fait le matin à 9h, pendant l'avant-midi, puis ensuite de ça, les équipes s'affairent à faire des sculptures de sable, puis pendant la journée, les visiteurs peuvent regarder les différentes... L'équipe s'affairait à faire les sculptures de sable qui prennent forme au cours de la journée. Donc, ils prennent des photos, il y a de la musique, il y a un service de bar, il y a des hot dogs, il y a la cantine sur la plage Juste Cru qui va nous faire des grilled cheese. Donc, différentes activités super fun pour l'été.
6: Les meilleurs sont sélectionnés sur la base de quels critères?
5: Il y a la difficulté d'exécution qui compte pour 40%, la dimension qui compte pour 25%, l'originalité pour 20%, puis l'esthétisme 15%. Ça, c'est les critères du jury. Puis, le jury délibère, puis à compter de 15h, puis on a le résultat vers 16h30 environ.
0: Et puis, c'est ce 23 juillet que démarrent les Jeux du Commonwealth à Glasgow, en Écosse. Ce tournoi qui regroupe les pays qui ont la langue anglaise en commun va se dérouler jusqu'au 2 août inclusivement. À surveiller au rang des athlètes cette année, Maud Sharon, la Rimouskoise, qui était déjà monté sur la plus haute des marches du podium à Gold Coast en Australie en 2018, puis à Birmingham en 2022 en Angleterre. Elle visera au cours donc de cette compétition une troisième médaille d'or consécutive. Ce sera donc tout pour ce bulletin de nouvelles. Merci de l'avoir suivi. Pour plus d'informations, rendez-vous sur Flow FM.

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0: C'était Ellie Rose à Flow Express, une très jolie chanson, ce qui se classe bien également dans les différents palmarès. Le gouvernement du Québec a confirmé que le drapeau de l'Assemblée nationale sera mis en berne samedi, le jour des obsèques de Marc Messier. Cette décision prise en accord avec la famille vise à souligner le décès d'un comédien qui a profondément marqué plusieurs générations de Québécois. Marc Messier, décédé à 78 ans, laisse derrière lui une carrière immense au théâtre, au cinéma et à la télévision, avec des rôles marquants dans Brou, L'Anse et Comte, La Petite Vie et Les Boys. Le gouvernement n'a pas retenu de funérailles nationales, mais la mise en berne du drapeau constitue un geste officiel de deuil collectif. C'est vrai qu'on a de la difficulté à s'en remettre. Voilà, 17h17 après la pause. Ben, on a encore de la bonne musique à vous faire entendre, bien sûr.
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17h30 précisément, c'était bien sûr Indochine. Martine Biron sera de nouveau candidate pour la coalition Avenir Québec dans Chute de la Chaudière et aux prochaines élections qui auront lieu en octobre. La ministre de l'Enseignement supérieur et responsable de la condition féminine a confirmé sur le réseau social X, mettant fin aux spéculations sur son avenir politique. Quoique bon, on n'avait pas beaucoup de doutes la concernant. Élue pour la première fois en 2022, l'ancienne journaliste de Radio-Canada veut donc briguer un nouveau mandat dans cette circonscription de la région de Lévis. Vous savez que Martine Biron a commencé sa carrière de journaliste à Rimouski. À l'époque, c'était à la station CFLP et j'ai eu le plaisir de travailler d'ailleurs avec elle. Donc, elle se représente aux prochaines élections. 17h31,

0: Quelques averses qui vont cesser ce soir. Un ciel qui se dégage par la suite. Des vents du sud-ouest de 30 à 50 km/h et un minimum de 14 degrés. Demain, ensoleillé, un ennuagement est prévu en mi-journée. Des vents devenant du sud-ouest à 20 km/h, des rafales à 40, maximum de 25. Un humidex à 29 degrés. Samedi ensoleillé, dimanche, un ennuagement, 24 degrés pour samedi et 22 pour dimanche. 17h37 dans Rimouski, dans la Métis, il fait 14.
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Ce soir, sur les ondes de Flow, à compter de 18h, c'est la zone rap. À 19h, les années vinyles avec Yves Chabanel en direct de Montjoly. Et 21h, le paradis du métal avec Pascal Paradis. Mon nom est Danny Pro. Merci. On se reparle, nous, lundi. Demain, c'est congé pour moi. Lundi, à compter de 16h pour une autre édition de Flow Express. Je vous laisse avec François Lachance. Et à deux, je vous souhaite de passer une belle soirée sur nos ondes.

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Va, quel plaisir de vous retrouver encore une fois. Pour la prochaine heure, on se consacrera à 100% au rap québécois francophone. C'est ça, la dose rap. Merci beaucoup d'être au rendez-vous. Merci à la station de radio que vous écoutez présentement de faire un peu de place dans la programmation pour du rap québécois parce qu'il s'en fait de l'extraordinaire. Et encore une fois, cette semaine, on en aura un bel exemple. Il a sorti beaucoup de stock dans les derniers temps, et vraiment dans différents genres. Il y a vraiment des trucs plus contemporains, mais il y a vraiment des trucs plus old school également, des trucs un peu plus classiques. Je pense à Chacal Colique qui vient de sortir une version deluxe de son album Les Obsèques. Chacal Colique qu'on connaît entre autres pour les Word Up Battles, mais c'est un très dope rapper également, donc on va écouter l'un de ses plus récentes chansons dans un instant. On va commencer avec le rappeur montréalais Ratch avec Tout ce qu'on fait. Super vidéoclip qui vient de sortir, Ratch, qui est très, très, très productif quand même dans les dernières années, très populaire également. Sa nouvelle chanson, vous l'écoute. On va donc se l'offrir dans un instant. Mais pour commencer la dose rap de cette semaine, on y va avec Soulja. Soulja qui a sorti dans les derniers temps Monstre. C'est son 13e album en carrière. J'ai pas encore eu la chance de l'écouter tant que ça. Je veux l'écouter plusieurs fois avant de me faire une idée. Une chose certaine, la qualité ne va jamais en diminuant. Après, ce qu'on aime et ce qu'on n'aime pas, la direction artistique, eh ben ça demeure dans des goûts personnels. Moi j'ai toujours été un fan un peu plus old school de Soulja, donc j'aime les chansons qui sont peut-être un peu plus classiques, un peu plus agressives, un peu plus old school, mais très certainement qu'il a la capacité d'être très mélodieux, qu'il est capable de vraiment faire d'excellentes chansons de tout type. Et c'est ça qui est impressionnant avec le talent de Soulja. Et c'est ce qu'on voit dans cet album-là intitulé Monstre, son 13e en carrière. Très versatile, il y a beaucoup de variété et ça vaut absolument l'écoute. Mais là, il fallait bien en choisir une. Outre les singles qu'il nous a présentés en amont de son album, eh ben j'ai décidé d'y aller avec la pièce qui débute l'album parce que c'est vraiment le genre de vibe à la Soulja que j'aime. Ça s'appelle « Mise à jour ».

dans la dose rap. J'espère que ça se passe bien, peu importe d'où vous écoutez, sur quelle fréquence vous le faites. Merci beaucoup d'être là. Dans un instant, Zach Scott, qui est un artiste qui vient de La Chute et qui, dans les dernières années, a sorti un album intitulé « Nouveau prodige ». Et sur cet album-là, il avait fait appel à un OG du rap montréalais. Je parle ici de Mike Zop. Les deux se sont retrouvés le temps d'une chanson intitulée « Loyauté » qu'on va écouter dans un instant. Farfadet est un nom qui n'est plus à faire dans le rap, que ce soit avec ses fameux tags de beat qu'on entend abondamment, mais c'est également un très très bon rapper. Et il a invité Elgara. Ils ont collaboré ensemble sur plus d'une chanson. Celle qu'on va s'offrir s'intitule « Juste une vie ». C'est un beat de Farfadet qui est acoustique et ça, je trouve que ça paraît. J'aime vraiment la vibe de cette chanson-là. Superbe clip tourné dans les rues de la ville de Medellin, qui est quand même assez extraordinaire. Donc, soit que vous allez voir le clip, soit que vous écoutez la toune, parce qu'on se l'offre à l'instant dans la dose rap.

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0: Zach Scott, collaboration avec Mike Zopp dans la dose rap, ça s'appelle Loyauté. Beaucoup d'artistes qui sortent du matériel récemment, c'est le cas du rappeur de la rive sud de Québec, Hates Face, qui a sorti un album intitulé Postscriptum. Et moi, j'aime toujours les cypher, les posse tracks, appelez ça comme vous voulez, là où il y a plusieurs rappeurs sur une même chanson. Ça se fait de moins en moins, donc dès qu'il y en a une, moi, je prête toujours l'oreille. Hates Face a collaboré avec L'Étranger Blanc, BRH, J. Joker, Colérique Man pour la chanson Par nous, pour nous. Très cool clip également tourné à Lévis qui accompagne cette chanson-là qu'on va écouter dans un instant. On aura également le rappeur Chacalcoolique. Lui a décidé de sortir une version deluxe de son album Les Obsèques qui était déjà sorti il y a de cela quelques années. Mais là, en plus d'offrir une version remasterisée des chansons qui se trouvaient sur cet album-là, il y a des nouveautés également sur l'album, dont la chanson Bonne Heure qu'on va écouter. Mais d'abord, Numéro Z également vient de sortir un projet récemment. L'intro de son album est d'ailleurs a joué dans la dose dans les dernières semaines. Et bien là, c'est une nouvelle chanson tirée de ce projet-là, collaboration avec J. L'Intrus et le légendaire DJ Org. Voici Quand t'es cool.
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Merci aux gens qui prennent la peine d'écrire via la page Facebook de La Dose Rap. Il y en a pas mal qui prennent la peine de le faire et ça me fait toujours plaisir. Bon, des fois, je suis pas peut-être rapide pour répondre, mais je fais de mon mieux, promis. Si jamais vous avez des demandes spéciales ou des salutations, s'il y a des gens que vous savez qui écoutaient l'émission, vous aimeriez les saluer ou encore leur dédicacer une chanson, ça me fait toujours plaisir. La page Facebook de La Dose Rap, c'est le meilleur moyen d'entrer en contact avec moi. Il y a des artistes qui l'ont fait. Ombre Blanche, Arabe Fou, ça va jouer un peu plus tard dans l'émission. On aura l'excellente rappeuse Soraï avec une chanson qui date de quelques années intitulée « Pas d'humeur ». Excellente rappeuse, excellente chanson également qui s'en vient. Mais d'abord, on va y aller avec Corias, a.k.a. Corey Hart, qui sera en première partie de Soulja en collaboration avec Fouki sur les plaines d'Abraham le 13 juillet. Carte blanche de Soulja sur les plaines qui l'aurait cru. Shout-out à SNCH qui sera également en première partie. Corias a sorti dans les derniers jours, semaines, là, son album « 7 ans de malheur ». Et la chanson-titre est une collaboration avec Daniel Bélanger. Puis ça, c'est un autre qui l'aurait cru. Tu sais, Soulja, c'est plein qui l'aurait cru, mais un rappeur québécois qui finit par collaborer avec Daniel Bélanger. Je trouve ça absolument fantastique. Et voici ce que ça donne.

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Shrikey s'en vient dans un instant avec sa chanson F16, le temps de faire un peu de place à un artiste que j'ai découvert grâce à une collaboration avec un rappeur qui, lui, est plutôt bien établi du côté montréalais. Je parle de Sal Grimont. Eh ben, l'artiste dont je parle ici s'appelle Light 058. Bon, des fois, c'est Light 058, des fois, c'est juste Light, là, ça dépend de où on regarde, mais j'ai beaucoup aimé la chanson qui s'appelle Saint-Nicolas, où on parle, bon, d'absence de figure paternelle, et bon, le Père Noël, qui est la seule figure paternelle de confiance, le lien avec Saint-Nicolas là-dedans, et vraiment, le vidéoclip est super cool, tourné dans une salle de cours, entre autres, etc. Donc, je vous invite à aller voir ça, mais en attendant, c'est la chanson qu'on s'offre.

Trikey qu'on vient d'écouter avec F16 dans la dose rap et c'est presque tout pour l'émission. On va se laisser avec des artistes qui ont pris la peine de m'écrire pour me faire entendre leur nouveau matériel. Shout out à Ombre Blanche qui a sorti récemment un album intitulé C'est mon histoire et la chanson J'ai pas de plan B va jouer dans un instant. Il y a également Arabe Fou qui en est pas à sa première diffusion ici dans la dose rap, qui continue, qui est productif, qui continue de travailler et ce qui est intéressant de voir chez un artiste, et c'est le cas d'Arabe Fou, c'est qu'il y a une progression. On voit qu'il s'améliore et c'est le cas avec sa chanson Espoir qui va jouer. Mais d'abord, il s'appelle Lamar, il vient de Limoilou. Il semble endossé par la gang de bon Shoudi 06 et etc. Le quartier. Il a sorti une chanson, un mixtape intitulé Bleu Nuit et une chanson intitulé Raw Z. Et j'aime vraiment son flow, je le trouve original. Fait un petit peu penser à Yamé, là, qui fait la chanson Bécane, français, si jamais vous connaissez. Bref, La Mort, jeune de Limoilou, qui vaut absolument la peine d'être découvert. On se laisse là-dessus, puis on se reparle la semaine prochaine. Ciao, ciao!

Oui, c'est le temps des vacances. J'espère que vous en passez de très bonnes. On est en plein dedans. La météo n'aidant pas. Maintenant, en direct des Galeries Mont-Joli, place à votre rendez-vous du jeudi soir. Les années vinyles, on est ensemble jusqu'à 21h avec la meilleure musique des années 60 à 90. Et oui, encore une fois ce soir, j'espère que vous avez passé une belle semaine, que vous êtes en super forme et que vous êtes prêts à vivre au rythme d'une émission du tonnerre. Et sans plus tarder, on décolle en musique. Je vous reviens avec après cette séquence de 5 chansons non-stop. C'est parti en musique.

Merci d'être bien branché sur les ondes de Flow FM 96.5. Vous écoutez l'émission Les années vinyles, la meilleure musique des années 60 à 90. Mon nom est Yves Chavanel. C'est toujours un immense plaisir de vous retrouver et de partager avec vous cette musique qui a marqué son époque. Maintenant, j'espère que le premier bloc de 5 vous a plu. Qu'est-ce qu'on écoutait? CCR, tout ce qu'il touche se transforme en or. Proud Mary ne fait pas exception. 169. The Four Seasons, un groupe habitué au sommet du hit-parade dans les années 60 surtout, Sherry Baby. Et en 65, Gary Lewis lançait cette chanson Count Me In, qui deviendra un peu plus tard la chanson thème du film du paternel Jerry Lewis, Tiens bon la langue Jerry. Et en 63, The Hollies, il y allait d'une version de Stay. Vous avez remarqué, beaucoup plus rythmé, et la vitesse a changé, oui, de la version originale. Et on écoutait la cinquième chanson, c'était Rebel Queen. Maintenant, oui, merci d'être bien branché et d'être à l'écoute. Je vous rappelle que vous écoutez les années vinyles jusqu'à 21h. Prochain bloc, on écoute quoi? Alors ça va, c'était Sam en 74. Brou et Fréchette y allait d'un immense succès, du moins au Québec, en 78 avec Les Petits Cœurs. Oui, Les Petits Cœurs. Claude Dubois nous parlait d'un hibou qui faisait où? Et Roy Orbison, l'éternel, l'immortel, lançait Lana en 62. Mais c'est un groupe, un feu de paille, Paper Lace, en 74, qui atteignait le numéro 1 pour plusieurs semaines avec The Night Chicago Died. Mais Paper Lace, oui, comme je disais, c'est un feu de paille, on n'a plus jamais entendu parler d'eux. Perdus dans les dédales de l'anonymat par la suite, peut-être ont-ils fait assez d'argent avec un seul succès qu'on écoute.

0: une des plus belles voix de l'univers du rock'n'roll, les plus pures, Monsieur Roy Orbison. Maintenant, nous y voilà la séquence que plusieurs auditeurs réguliers préfèrent et j'ai nommé le Fab Four. Qu'est-ce que le Fab Four pour les non-initiés? Quatre chansons consécutives des Beatles. Et ce soir, les Beatles sont en studio. Les gars, pouvez-vous éteindre cette ça pue, là? Bon. Les quatre sur une rouleuse, faut-tu être pauvre? Bon. Les guitares sont accordées, les cordes vocales sont affilées, et qu'est-ce que les Beatles nous proposent? Oh, Nowhere Man, 65. Album Rubber Soul, il manquait une chanson pour clore l'album. Et cette chanson, superbe, Nowhere Man, est tombée directement du ciel dans la guitare de Lennon, et ça a donné un numéro un au hit parade. Suivra Don't Bother Me de George Harrison. C'est un journaliste qui lui demandait toujours « Quand vas-tu écrire une chanson, mon cher George? » et lui de répondre « Don't Bother Me » en français « Achale-moi pas », ce qui a donné le titre à sa première composition, qui est très bonne d'ailleurs, c'est en 63. « Wait, Robinson », une chanson qui a été terminée juste à temps pour le film « Help ». Mais, cette chanson « Wait », les Beatles étaient plutôt tièdes face au potentiel commercial de cette chanson qu'ils ont décidé de ne pas inclure dans le film Help. Mais bon, moi je l'aime bien. Et I'm Down, qui est la face B du 45 tours de Help. Mais c'est M. Ed Sullivan qui nous présente les quatre garçons dans le vent.
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Non, Yoko, tu peux pas chanter. Bon, un peu de respect pour notre public. Les mauvaises langues qui disaient que les Beatles n'ont jamais fait de vrai bon rock'n'roll devraient écouter I'm Down, Bagnon, ça sort combien d'autres. Maintenant, un salut spécial à la gang de la Bonne Bouffe à Price et à vous tous qui êtes là les deux soirs de la semaine, le jeudi de 19h à 21h et tous les dimanches de 17h à 21h. C'est toujours un plaisir de partager avec vous la meilleure musique de notre belle jeunesse. Prochaine séquence, qu'est-ce qu'on écoute? Oh, oh, Under the Moon, Curtis Lee. Rolling Stones, Dance Little Sister, c'était en 75 l'album It's Only Rock and Roll. Mes préférés, The Who, en 66, Substitute. Et l'idée vient d'un blues très, bon, envoûtant, si vous voulez, un blues plutôt lent. Où, j'ai oublié le nom de l'auteur, mais quand il disait ce mot, Substitute, Pete Townshend a été vraiment séduit et a décidé d'en faire une chanson. C'est très bon. The Monkees, avec le thème de leur série télé, c'est en 66. Monkees Team, voilà le titre. Mais c'est nul autre que les garçons de la plage, les Beach Boys, qui donnent le coup d'envoi, un méga succès de l'année 65, I Get Around.